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0: bienvenue sur Radio 1, il est 6h. Voici votre flash avec Shazia Topsy. Bonjour.
1: Bonjour Abby, bonjour à tous. Le ministère des Services publics franchira une nouvelle étape dans l'amélioration de l'approvisionnement en eau potable avec l'installation de 15 unités de filtrage sous pression conteneurisées à travers le pays. Fonctionnant de manière autonome, ces systèmes de traitement utilisent des filtres spéciaux capables d'éliminer les impuretés, notamment la saleté, la poussière et la boue présentes dans l'eau. Cette initiative vise à renforcer la capacité du réseau d'alimentation en eau potable et à améliorer sa gestion. Le lundi 5 octobre sera décrété jour de congé pour tous les établissements scolaires du primaire et du secondaire, ainsi que pour les centres du Mauritius Institute of Training and Development à l'occasion du Teachers Day. Une décision avalisée par le Conseil des ministres hier. Cette mesure s'applique aussi bien au personnel enseignant qu'au personnel non enseignant. Envoyé à l'hôpital psychiatrique Abraham Sekouard à Beaubassin, Jean-Daniel Perrine devra subir une évaluation de son état mental par un spécialiste. Arrêté par la CIA de Baie-du-Tombeau dimanche soir, il est soupçonné d'avoir mortellement poignardé son bébé de 7 mois qui dormait dans la maison familiale à Rochebois. Lors de son interrogatoire, le suspect aurait déclaré être sous l'influence de la drogue, affirmant s'être injecté du brown sugar à 2 reprises depuis le matin. Il aurait également dit entendu des voix lui ordonnant de commettre le crime. Le rapport du spécialiste sera déterminant pour la suite de la procédure judiciaire. Et dans le cas international, à Nairobi, la police kényane a utilisé des gaz lacrymogènes contre des petits commerçants qui manifestaient hier contre l'augmentation des droits d'importation. Des centaines de commerces du centre-ville ont fermé, paralysant une partie de la capitale. Les commerçants dénoncent une nouvelle méthode d'évaluation douanière mise en place qui augmente le seuil de valeur imposable. Selon les autorités, cette mesure vise à lutter contre la sous-déclaration et la sous-évaluation des marchandises importées. C'est tout pour ce premier point avec l'actualité. Retrouvez Abby pour la suite.
0: Merci beaucoup, Shazia. On vous retrouve pour le journal de 7h.
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1: On est samedi le 29 août 2026 et c'est Avi au micro pour le morning du week-end. Et voyons les prévisions pour les prochains 24 heures. On vous rappelle qu'il y a un avertissement de vent fort et de forte houle qui est en vigueur à Maurice et sera valable jusqu'à 10h lundi 31 août. Le fort anticyclone au sud-ouest des Mascarins occasionne un temps très venteux et froid sur notre région. Et ce sera mi-couvert avec de faibles pluies, principalement à l'est, au sud et sur les hauteurs. Côté température, il fera entre 17 et 20 degrés sur les hauteurs et entre 23 et 25 degrés sur nos côtes. Le vent soufflera du sud-est de 35 à 45 km/h en moyenne, avec des rafales de l'ordre de 90 km/h. Le soleil nous dira bonjour à 6h21 et ira se coucher à 18h. 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
1: Hello, bonjour et bienvenue sur Radio 1. Il est 6h07 et vous écoutez le morning du week-end, ce samedi 29 août 2026. Et c'est pas Corinette au micro, c'est Abby. Comment allez-vous? Ça va? Tranquille? Ah bon, en tout cas, donc, ça fait un plaisir de vous retrouver encore une fois ce matin. Donc voilà, pour vous réveiller, pour vous accompagner, surtout ceux qui sont déjà au taquet, fini les bonnets, puis bien bonnets, fini, on va dire, dresse les coups là pour tout. Malgré le froid, bah oui, le temps est un petit peu venteux, pas un petit peu très venteux même. Yes, ça, ça calme des divans là, extraordinaire, ça, hein. Mais de l'un, c'est que ça, l'un, un petit peu, on veut les fesser à volant. Et comment tu comptes? Ah, qu'est-ce qu'il peut envoler? Non. Hein, en tout cas, donc, beaucoup de précautions sur nos routes, surtout avec le vent, et donc on roule bien, on roule tranquille, pas roule trop vite, et surtout à moto, ouais, on pense, nos amis motocyclistes. Alors, aux autres qui aiment beaucoup courage, double courage, parce que à moto, c'est pas très évident, hein, quand on peut rouler, divan peut battre, gauche, droite, et surtout, ils mettent, on gratte assez bien, ok? Allez, surtout, les amis, n'oubliez pas le concept de cette émission, il y aura pas mal de bonnes choses pour vous, remplies de positivité, ça, je te connais par qui, motivation à bloc, et là, on a des cadeaux à vous offrir. On a également donc pas mal de bonnes choses à vous annoncer, des bons plans pour ce week-end et vos messages dédicaces sur le 5 853 7721. Ça, c'est par WhatsApp, vous pouvez désormais nous envoyer vos dédicaces là maintenant même, balancez-nous tout de suite sur notre WhatsApp ou nous appeler sur le 210 8910. Allez, on arrive dans quelques instants, c'est Kat de Luna, Akon. Am I dreaming? No, you're not dreaming, let's go.

0: C'est la fréquence, liberté les amis, Am I Dreaming, Cadeluna et Con, la direction, le 210-8910. Pour nous dire bonjour, nous avons Marie-Claude. Bonjour Marie-Claude.
1: Bonjour Harvey, comment tu vas?
0: Bien, bien, bien.
1: Oui, oui, ben pour un samedi c'est bien.
0: C'est bien.
1: Ouais, tu as beaucoup de courage, hein.
0: Oui, bien, bon Dieu
1: ouais,
0: de courage.
1: Ouais, de venir travailler, tu as, enfin pour tout le monde qui travaille aujourd'hui.
0: Ah oui,
1: tout. Moi je travaille pas, je suis retraité.
0: Ah, ok.
1: Alors je reste à la maison aujourd'hui.
0: Et vous êtes du côté de?
1: De Valletta.
0: Valletta, il y en a beaucoup d'Yvan Valletta.
1: Pardon?
0: Il y a beaucoup de vent?
1: Oui, oui, oui, oui. Ah, oui.
0: Ça souffle fort.
1: Où je suis là?
0: Oui.
1: C'est pas bon du tout.
0: Qui n'est arrivé?
1: Parce que tu sais, la digue tout près de moi.
0: Ah ouais, ouais.
1: La brise à plein avec moi là.
0: Extraordinaire ça.
1: Oui. Ouais. Mais sinon, à vie, je suis content de rester dans la ligne aujourd'hui parce que je suis envie de la ligne aujourd'hui parce qu'il m'a rien fait. Écoute ça, il écoute Radio One. Mm-hmm. Comme, la nuit, il joue sur Radio, j'ai même dit.
0: Existe Radio et, One?
1: Oui, il est congé aujourd'hui.
0: Oui.
1: Et demain, c'est son anniversaire.
0: Ah oui,
1: moi, c'est un très bon anniversaire. Elle travaille à Intermode.
0: Oui.
1: Mais là, elle est en congé. Mais moi, c'est un très, très bon anniversaire et longue vie.
0: Merci.
1: Et oh. Pour mes 4 petits-enfants.
0: Oui.
1: Salomé.
0: Oui.
1: Lauriana.
0: OK.
1: Axel.
0: Oui.
1: Et Anaïs.
0: Et Anaïs, 4 petits-enfants, oui.
1: 4 petits-enfants et mes 4 enfants aussi.
0: Bien sûr.
1: Patrick, Isabelle, Maria même, et Pierrot, et pour moi-même.
0: Oui, pour moi-même, bien sûr.
1: Même qui l'a marché par là, mais seulement toujours mon pensée.
0: C'est ça qui plaît un peu autant.
1: Oui, et me donne-toi beaucoup courage.
0: Merci. Moi, c'est
1: l'équipe, beaucoup bisous. Quand je rentre chez Maria, tu les matins, parce qu'il me prend ce tuyau pour quitter l'école.
0: Oui.
1: Mais quand je rentre côté, là, sur Radio Bizin, jouer sa radio.
0: Obligé de jouer.
1: Jusqu'à me sortir de la cage.
0: Extraordinaire, mes coups. En tout cas, dans l'équipe, on dit, nous, on a Kinsley, nous, on a Sanjay en place, là. Gros coucou à vous. Ben voilà, les gars. Et Marie-Claude.
1: Oui.
0: Pourquoi tu t'es gagné, fin, là, hein?
1: Tu trouves qu'elle fait, moi, tu sais, déjà, tu connais, moi, il y a un tuto qui me parle l'ogli toute la journée.
0: Oui.
1: Parce qu'il me l'ogli que 4h30 l'après-midi.
0: Time to.
1: C'est un petit abrador.
0: Ah, mais non, ça ramasse
1: bon,
0: bien.
1: Bon, il est pas petit, petit, c'est un des grands.
0: Des grands. Où, Pouli, petit, où, petit?
1: Oui, mais mon père, il dit, comment dire?
0: Allez, merci Marie-Claude.
1: Prends soin de toi. Et si tu es capable, passe une jolie petite santé. Pour ça, tu. Enfin, pas tu, madame, mais pour moi, tu fais.
0: Pas gagné, tu as une jolie même bévinienne, tu maman.
1: Merci, bye bye.
0: Bye bye Marie-Claude. Bonne journée, bon week-end. Les amis, il est 6h15. On arrive dans quelques instants. Vous écoutez le morning du week-end sur Radio One.
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décès de Madame Bidwanti Sowamber Nehramdos. Le décès de Madame Bidwanti Sowamber Nehramdos, habitante au numéro 11 St. James Street à Port-Louis, âgée de 76 ans. Le convoi sortira du centre funéraire d'Ilian Sons à Route Royale Beaubassin aujourd'hui à 10h pour se rendre ensuite à son domicile à Port-Louis et de là au crématorium de Chebel à 13h. Le décès de Monsieur Harilal Kaolessor. Le décès de Monsieur Harilal Kaolessor, âgé de 95 ans. Aussi connu sous le nom de Pani, marchand d'Alpori, le convoi sortira de chez son épouse, Madame Sati Kaolessor, à Astoria Road à Goodlands, aujourd'hui à 13h pour se rendre au crématorium de Bois Rouge à Goodlands. Le décès de Monsieur Louis Hemsley Lagarde. Le décès de Monsieur Louis Hemsley Lagarde, âgé de 62 ans. Aussi connu sous le nom de Bertin, le convoi sortira de chez son fils, M. Louis-Julien Lagarde, à Débarcadère, Trou-de-Douce, aujourd'hui à 10h, pour se rendre en l'église de Notre-Dame du Bon Secours à Trou-de-Douce, et de là au cimetière de Trou-de-Douce. Le décès de Mme Panoumati Sampot Nehramessar. Le décès de Mme Panoumati Sampot Nehramessar, âgée de 54 ans. Aussi connu sous le nom de Chaya, le convoi sortira de chez son époux, M. Satish Sampot, à rue Louis de Rochecoust à Curepipe, aujourd'hui à 9h30, pour se rendre à l'incinérateur de Bigara. Le décès de M. Michel Serge Moutou. Le décès de M. Michel Serge Moutou, âgé de 88 ans. Le convoi sortira de chez son épouse, Mme Géraldine Moutou, au numéro E1. SIWF Housing ERA, ta cité Olivia, aujourd'hui à 13h pour se rendre à, en l'église de Sainte Thérèse de l'Enfant Jésus à Olivia et de là au cimetière de Trois-Îlots à Olivia. Le décès de M. Padouman Laljawahir. Le décès de M. Padouman Laljawahir, âgé de 71 ans. Aussi connu sous le nom de Suresh, le convoi sortira de chez son épouse, Mme Bina Laljawahir, à Angré Katan, Bisnat Lane, à Okoulé, aujourd'hui à 9h, pour se rendre à l'incinérateur de Solferino. Le décès de Mme Vidyawati Rama, née Angatsami. Le décès de Mme Vidyawati Rama, née Angatsami, âgée de 77 ans. Aussi connu sous le nom de Vivek, le convoi sortira de sa résidence à Boisheri Road à Moka, aujourd'hui à 14h, pour se rendre à l'incinérateur de Alébriand. Le décès de Mme Marie-Huguette Cindy Nankou, née Derby. Le décès de Mme Marie-Huguette Cindy Nankou, née Derby, habitante avenue Mère Teresa Rochebrune, âgée de 55 ans. Aussi, connue sous le nom de Huguette, le convoi sortira du centre funéraire de Caen-le-Vieux à 10h30 pour se rendre en l'église de Sainte-Odile à Caen-le-Vieux et de là au cimetière de Saint-Georges à Les Salines. Le décès de M. Hugues Grégoire. Le décès de M. Hugues Grégoire, âgé de 78 ans. Aussi connu sous le nom de Edmond, le convoi sortira de chez sa fille, Mme Marie Elvira Kelly Kawal, à Hollandais Road à Palmar, aujourd'hui à 13h30, pour se rendre en l'église de Saint-Dominique à Quatre Cocos, et de là au cimetière de Trou-de-Douce. Le décès de M. Rohit Lockman. Le décès de M. Rohit Lockman, âgé de 74 ans. Le convoi sortira de chez son épouse, Mme Rajmati Lockman, à Riverside Road, Lalora Saint-Pierre, aujourd'hui à 10h pour se rendre à l'incinérateur de circonstance à Saint-Pierre. Et le décès de Mme Achai Achuan Ne Cheng Tung. Le décès de Mme Achai Achuan Ne Cheng Tung, habitante au numéro 68 à Vosley-Pougnier Street à Port-Louis, âgée de 98 ans. Aussi connu sous le nom de Thérèse, le convoi sortira de la chapelle ardente de Moura à Route Royale Petite Rivière demain à 10h15 pour se rendre à la cathédrale Saint-Louis à Port-Louis et de là au cimetière de Saint-Georges à Les Salines. À toutes ces familles endeuillées, Radio One présente ses sincères condoléances.

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Sur Radio 1, là, on arrive dans quelques instants avec les dédicaces sur le 5853-7721. Allez, n'oublie pas de nous envoyer, bien sûr, vos souhaits d'anniversaire. On vous attend. Vous écoutez le morning du week-end.

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6: Eh oui, good morning, bonjour et bienvenue sur Radio One. Si vous venez d'allumer votre radio, c'est Avi avec vous pour ce samedi jusqu'à 9h. Et la direction, le WhatsApp de la radio 5 8 5 3 7 7 21. Bonjour Avi, ça va très bien pour Roland et José de Sainte-Croix. Et bon anif de mariage à Marie-Ange et Roland de Port-Louis. Et coucou à Marie-Noël, Fabien, Esther, Eléa, Ethan, grand-mère, Fanfan. Merci à vous, c'est Noëlette du côté de Baie du Tombeau. Merci beaucoup Noëlette. Christina dans la place nous dit bonjour. Comment ça va? Ça va très bien Christina. Allez, courage et surtout, bon week-end. Alors nous avons quelqu'un qui nous dit « Your attitude determines your altitude ». Mon nom, extraordinaire dialogue foire en anglais, grammaire, comme ça, bien inspiré. Merci beaucoup pour ce message. Un grand bonjour à vous, Avi. Coucou à toute ma famille. Tous mes amis et tous ceux qui sont branchés sur Radio One, à vous tous, bon samedi, excellent week-end, prenez bien soin de vous. Merci, bisous, c'est Josiane du côté de Résidence Joachim. Merci Josiane, fidèle au poste comme d'hab, hein. Pas rater ça, hein. Aucun zouille, pas rater Josiane. Bonjour à vous et toute l'équipe du week-end, merci beaucoup de remplacer Corinette, il n'y a pas de quoi, c'est avec plaisir. J'espère qu'elle n'est pas malade. Non, elle n'est pas malade, elle est tranquille, top, elle est en pleine forme. Voilà, si possible de jouer, choisis-toi quand ça ne va pas, par Félix Guy. Pour moi, personnellement, et mon groupe Oclo, l'Espérance de Belle-Rose, sans oublier mes enfants de l'Angleterre, de l'île de la Réunion, et mon époux Richard, qui est déjà parti travailler. Gros bisous, c'est Monique, du côté de Glen Park. Merci beaucoup, Monique. Allez, d'autres dédicaces arrivent dans quelques instants. Tout de suite, qui se dit un bon tir à faire, hein? Les Wimblows dans la place. Cascabine, let's go, Kinsley!

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Merci d'être avec nous sur la fréquence Liberté, les amis. Vous écoutez le morning du week-end et c'est Abby qui vous accompagne. Petite citation pour vous. La vie, c'est comme une bicyclette. Il faut avancer pour ne pas perdre l'équilibre. Voilà, c'est comme ça. Faut pas décourager, faut pas balancer. Même si la bonne rafale fort, quand on y persévérer, avancer, donc quoi qu'il en soit, quand y avancer, les amis. Allez, on arrive dans quelques instants au Billy Joel Uptown Girl.

0: Bisous, Kenza Farah. Merci d'écouter Radio 1. Il est 6h45. On arrive dans quelques instants pour la météo des plages.
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0: y a un avertissement de vent fort et de forte houle qui est en vigueur à Maurice et sera valable jusqu'à 10h lundi 31 août. La mer sera très forte au-delà des récifs avec des houles du sud-ouest de l'ordre de 4 à 6 mètres. Et ces houles pourraient provoquer des raz-de-marée, en particulier lors des marées hautes, et pourraient entraîner des inondations côtières dans les zones de basse altitude, surtout à l'ouest et au sud. Il est fortement conseillé aux pêcheurs, aux plaisanciers et au public en général de ne pas sortir en mer et à l'heure des marées hautes et de ne pas s'aventurer sur ces plages. Et les marées hautes sont prévues à 13h37 et demain à 1h35, marée basse à 7h32 et 19h34. Le soleil nous a déjà dit bonjour à 6h21 et ira se coucher à 18h.
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0: Et yes, vous écoutez le morning du week-end sur Radio 1, Avi pour vous accompagner en ce samedi 29 août 2026. 31, on connaît des oups pour aller, donc voilà, parce que la fin de ce mois d'août. Et là, quelques dédicaces sur le 5853-7721 sur WhatsApp. Bonjour Avi, ça va très bien, voilà, la chanson La Vie en Rose, s'il te plaît, pour le mariage, donc voilà, pour Marie-Ange plutôt, le cordier qui fête son anif, et son mari Yvon qui et toute la famille qui l'embrasse bien bien fort, pour Cindy, Navin, Kimberly, Shania, Alisha, Isabella de Londres, Axel Nagen de Kirby, Pelé, Famille Warden, Ravin, Poté Gadou, Morcoudé, et le riche de Belle Ombre et toutes mes amies, Mémé, Rosemé et Rosemé de Trinkbar, bien si. Gros bisous à toi, courage, par la grâce de Dieu, tout le monde. T'aimes, merci beaucoup, on vous aime également. Bonjour à vie, bon samedi à toi et toute équipe. C'est bien sûr Judith dans la place. Merci Judith. Alors Avi, bonjour, quelle surprise. Plaisir aussi de vous écouter pour un samedi. Coucou et bon week-end à mes deux fils Eric et Michael, ma belle-fille Nathalie, mes quatre petits chéris Doux, William, Alizé, Mathieu et Chania, et toute ma famille, mes amis. Gros bisous à tous, voilà, à tout le monde qui me sont chers. Merci Avi. Bon courage à vous, gros bisous, Marie-France, du côté de Kirby. Merci Marie-France, un plaisir de vous accompagner chaque matin, vous savez bien. Et ben voilà, conservez-nous bonne dédicace sur le 5853-7721. Malgré le temps venteux et froid, le soleil peut apparaître quelques madias, un petit moment par ici, pas là, un peu timide là, l'âme peut guetter à travers le madias, nous, grande fenêtre à Radio One. Donc, celui-là peut casser des gros niaises, extraordinaire ça, hein. Donc, en tout cas, les amis, soyez prudents sur nos routes, on vous rappelle bien. Avec le vent, donc les rafales en 35 à 45 km/h, ce qui est prévu par la météo, donc pas très évident pour une personne. On rappelle bien qu'il, surtout ben piéton qui morcelle, etc., ben le motocycliste. Alors courage à vous. Alors tout ben camarade qui est écouté en ce moment sur le web www.radio1.mu. Donc merci d'être présent sur la fréquence Liberté. Coucou à tout ce beau monde. Là on pense directement à notre ami qui s'appelle bien sûr Bernard qui nous écoute. Il nous dit bonjour à vie, ça va? Ben voilà, nous ça va bien, passe un bonjour à tout le monde et bon week-end. Merci beaucoup Bernard, ça fait plaisir. Et coucou à toi, donc voilà, merci du côté. Allez, on arrive dans quelques instants les amis avec le meilleur de la musique. 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

0: Now avec CNC Music Factory, il est 6h55. Allez, on y va pour l'horoscope.
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0: Alors les béliers, une belle surprise pourrait illuminer votre journée. Taureau, profitez pleinement des petits bonheurs en famille. Gémeaux, votre bonne humeur attirera de belles énergies. Cancer, une journée douce et pleine de sérénité vous attend. Lion, votre confiance vous permettra de briller aujourd'hui. Vierge, une bonne nouvelle pourrait arriver au bon moment. Balance, l'amour et l'harmonie seront au rendez-vous. Les scorpions, votre intuition vous guidera vers une belle occasion. Sagittaire, une sortie ou une rencontre égayera votre samedi. Capricorne, vos efforts commencent enfin à porter leurs fruits. Verseau, une idée inspirante pourrait ouvrir une nouvelle porte. Et enfin les poissons, écoutez votre cœur, il vous mènera vers le bonheur.
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Oui, Shakira et Burna Boy, Die Die. Ben, il y a un mois déjà, donc voilà. On célébrait la Coupe du Monde avec cette chanson, la finale, bien sûr, remportée par l'Espagne. Ben, comme ça, donc, les temps passent vite avec cette chanson, Shakira, Burna Boy. Et là, quelques dédicaces avant de retrouver Chaz Atopsy pour le journal de 7h. Bonjour, Abby. La prochaine pour Meili Amandou, qui fête son anif aujourd'hui de la part de sa maman Cynthia, son papa Alan et son frère Mathias, demandé par Suzy. Merci beaucoup, Suzy. Également, on fait un coucou à Marie-France de la part de ses trois enfants. Donc voilà, Tyrone, Lorna et Phobie. Merci beaucoup d'écouter La Fréquence Liberté. Arrive dans quelques instants, bien sûr, le journal de 7h avec Chaz Atopsy. Et ensuite, on se retrouve, bien sûr, pour d'autres dédicaces et aussi des surprises pour vous. On a des cadeaux dans notre panier dans ce morning du week-end. Allez, on a

0: Il est 7h. Votre journal au complet avec Shazia Topsy. Bonjour Shazia.
1: Bonjour Avi, bonjour à tous.
0: Quels sont les titres?
1: Osman Mohamed évoque un durcissement sans précédent du Road Traffic Act face à l'hécatombe routière. Alcool, drogue, conduite dangereuse et accident mortel seront désormais passibles de sanctions plus sévères. La liste des congés publics pour 2027 connue, 15 jours fériés confirmés avec un lundi de congé supplémentaire pour le Ganesh Chaturthi. Les salaires de juillet finalement versés après la mobilisation des employés de Walnut Limited, Atma Shanto annonce de troublantes révélations sur le groupe textile dans les prochains jours. L'Alliance Libération appelée à disparaître sous sa forme actuelle à Rodrigue pour les élections régionales de 2027. François Grandcourt prône une nouvelle alliance alors que l'OPR fustige les divisions entre les dirigeants. Les températures en baisse d'environ 2 degrés ce week-end, des rafales jusqu'à 108 km/h enregistrées à Port-Louis, alors que l'avertissement de vent fort et de forte houle reste en vigueur. Et les recherches se poursuivent au Népal et au Tibet pour retrouver près de 2000 personnes portées disparues après les inondations. Le gouvernement durcit le ton face à l'hécatombe sur nos routes. Alors que le bilan atteint déjà 100 morts depuis le début de l'année, le ministre des Transports Osman Mohamed annonce un renforcement majeur des sanctions et appelle à un changement de mentalité chez les conducteurs. Alcool ou drogue au volant, implication des conducteurs titulaires d'un permis provisoire dans des accidents mortels, conduite imprudente ou dangereuse, la législation sera renforcée comme jamais. Les amendements au Road Traffic Act seront présentés dès mardi prochain à la rentrée parlementaire. Pour Osman Mohamed, il est désormais impératif d'agir avec fermeté dans l'intérêt de la population. Il est au micro de Vince Bryan.
2: La drogue, l'alcool au volant peut être puni sévèrement. Ça veut dire une véhicule saisie de véhicule par la police, disqualification possible de licence au niveau de la cour, quand la police promène devant la cour. Une véhicule aussi. Quand il y a un mot d'homme, dans sa bonne condition, l'alcool et la drogue, le volant là, son amende peut redoubler encore, et bien sûr, il y a un PTM d'emprisonnement. Et maintenant, si un dimon, quand la police arrête, il n'est pas arrêté. Son amende qui est 1000 roupies, ridiculeusement bas, devient maintenant 25 000 à 100 000. Road rage, qui n'a jamais été défini dans la loi mauricienne, peut maintenant définir. Et son amende, il est pour entre 25 000 à 100 000, et pour une prison jusqu'à 12 mois. Faire les courses, nos chemins. Cela m'a dit 1000 roupies. Astéli pour une entre 50 000 à 100 000.
1: Et dans cette volonté de sévir davantage contre les comportements dangereux au volant, le gouvernement prévoit également de renforcer les pouvoirs des autorités avec la saisie des véhicules et la disqualification du permis de conduire. De nouveaux amendements au Road Traffic Act ont été avalisés par le Conseil des ministres hier. Le point avec Emmanuel Hilou.
3: Le Road Traffic Amendment Bill 2026 sera prochainement présenté au Parlement. Il prévoit des sanctions accrues, en particulier les conducteurs impliqués dans un accident mortel, circulant sans permis, avec un permis provisoire ou encore avec un permis de conduire international. D'autres pénalités sévères sont également envisagées en cas de conduite dangereuse ayant entraîné la mort, de conduite sous l'emprise de l'alcool ou de drogue, ainsi qu'en cas de road rage. Le projet de loi introduit aussi la digitalisation du permis de conduire et le paiement en ligne des amendes dans le cadre du système de fixed penalty, à l'exception des infractions liées au permis à points.
1: Et on en vient à une autre décision du Conseil des ministres. Le lundi 6 septembre sera exceptionnellement férié en 2027, le lendemain du Ganesh Chaturthi. Conformément aux principes prévus dans le budget 2026-2027, ce jour férié permettra de compenser le fait que la fête tombera un dimanche. Le calendrier des jours fériés pour l'année prochaine a été validé hier et compte 15 jours fériés. Parmi eux, 6 tomberont un samedi. Par ailleurs, le lundi 5 octobre de cette année sera décrété jour de congé à l'occasion du Teachers Day. Cette mesure concerne tous les établissements scolaires du primaire et du secondaire ainsi que les centres du Mauritius Institute of Training and Development. Ça s'appliquera à l'ensemble du personnel enseignant comme non enseignant. Et je vous le disais en titre, l'attente aura été longue pour les employés de Walnut Limited, Klein Textile et Universal Fabrics. Après plusieurs requêtes et mobilisations, les salaires du mois de juillet ont finalement été versés hier. En revanche, les salaires du mois d'août restent toujours en attente. Initialement prévus pour mardi, ils n'avaient pas été payés, ce qui avait provoqué la mobilisation des employés face au silence de la direction. Leur négociateur syndical, Atma Shanto, affirme également avoir pris connaissance de situations préoccupantes au sein du groupe textile et annonce de nouvelles révélations dans les prochains jours. Atma Shanto s'exprime au micro de Vince Bryan.
4: Qui finalement la paye versée aujourd'hui. Tous les trois compagnies, la paye de juillet, la paye de août,

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1: Lors d'une conférence de presse jeudi, il a dénoncé les tentatives de certains de vouloir accaparer l'Alliance et faire du one-man show. Il affirme que la nouvelle Alliance pour les élections de 2027 devra donc se construire dans l'harmonie, tout en respectant l'idéologie et la constitution de chaque parti partenaire. Le point avec Velmounia.
2: Les propos tenus par François Grandcourt indiquent que l'Alliance Libération est vouée à une mort certaine. Après un constat des réalisations de l'Alliance, le chef commissaire a confirmé les informations révélées par Radio One. Même s'il n'a pas cité de nom, les propos indiquent clairement que la participation de l'Alliance aux prochaines élections régionales se fera sans le FPRE de Johnson Rusty. François Grandcourt dit avoir invité d'autres formations politiques pour des discussions, mais que pour l'heure, rien n'est confirmé. François Grandcourt, le chef commissaire a ajouté que cette décision fait suite aux agissements de certaines personnes voulant outrepasser des décisions collectives et ayant tendance à vouloir tout accaparer. Les relations sont cordiales. Il a tout de même déploré l'absence de certains élus lors de la dernière séance parlementaire où le gouvernement régional se retrouvait en minorité à un certain moment face à l'opposition au PR.
1: Et justement, du côté de l'opposition, ces divisions au sein de l'Alliance Libération sont perçues comme le signe d'une instabilité politique grandissante à Rodrigue. Pour François Gaspard Pierre-Duy, les dirigeants de l'Alliance Libération ne placeraient pas les intérêts de l'Assemblée régionale au cœur de leurs priorités. La minority leader de l'Assemblée régionale estime que les divergences entre les membres du gouvernement régional affectent directement le bon fonctionnement du Conseil exécutif. François Gaspard Pierre-Duy s'est exprimé face à la presse hier à Montlubin.
3: Donc, comme a dit Zodi, cette guerre politique peut prendre le dessus l'intérêt pays. Vous pensez, nous capables de compter depuis 2022 à ce jour, combien de fois il y a un conseil exécutif. Plus les temps placés, nous trouvons que conseil exécutif peut venir, comme a dit, nous a fait bien erreur. L'absence répétée de la tenue du conseil exécutif, il y a une preuve flagrante qui, dirigeant du jour, pas donne nous pays priorité, pas donne nous peuple priorité, pas donne nous engagement priorité. Et nous espérons que la population suive tout ça, et population réalisée qui les tiennent gros erreur, mettent le pays dans la main, ça va dire mon nom.
1: Et de retour à Maurice, un fort anticyclone influence les conditions météorologiques. Depuis hier, une baisse de température est déjà ressentie dans plusieurs régions de l'île. Selon la station météorologique, les températures seront inférieures d'environ 2 degrés Celsius à la moyenne durant tout le week-end. Par ailleurs, le temps reste très venteux avec des rafales comprises entre 45 km/h et 90 km/h. Hier, des rafales allant jusqu'à 108 km/h ont été enregistrées. Aucune amélioration du temps n'est prévue avant lundi matin. Le prévisionniste Mounir Chamtali apporte des précisions au micro de Rebecca François Boncoeur.
4: Température maximale capable d'arriver jusqu'à 24 degrés dans la capitale. En termes de température minimale durant la nuit et jusqu'à 2 demain matin, donc une personne qui est capable de descendre jusqu'à 13 degrés, surtout dans la région et en hauteur sur l'île. Alors la mer bien mauvaise, mais il y a une grosse laoula qui vient influencer l'état de la mer. Alors c'est la haute mer qui est influencée, mais l'état de la lagon aussi. Et comme on a fini de mentionner, dans le communiqué qui finit émettre, il y a une possibilité que cette laoula capable même provoquer un raz-de-marée, surtout dans le débat de marée haute et surtout dans la région du sud et de l'ouest de l'île. Donc le conseil pour être très prudent. C'est un gros laoule de 4 à 6 mètres, donc il est fortement conseillé pour ne pas sortir en mer du tout même, et aussi pour éviter aventureux de prendre la plage de sa manette.
1: À noter qu'un avertissement de vent fort et de forte houle reste en vigueur à Maurice, Rodrigue et à Saint-Brandon.
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2: Et nous prenons direction l'Algérie pour la suite de ce journal.
3: Qui est confronté à de violentes incendies de forêt dans plusieurs régions du Nord-Est. Au moins 12 personnes ont perdu la vie et plus de 50 autres ont été hospitalisées pour des brûlures, dont certaines dans un état grave. Près de 200 incendies ont été recensés en 24 heures à travers le pays, tandis que plusieurs dizaines de foyers restent actifs. Face à l'ampleur de la tragédie, le président a décrété 3 jours de deuil national en hommage aux victimes. Les habitants ont été évacués et plusieurs routes fermées par mesure de sécurité.

0: Et puis les recherches de survivants se poursuivent pour le quatrième jour après les inondations dévastatrices survenues à la frontière entre le Népal et le Tibet. Au Népal, le bilan s'élève désormais à 579 morts, tandis que plus de 1900 personnes sont toujours portées disparues, dont au moins 517 ressortissants étrangers. Les équipes de secours restent mobilisées dans des conditions difficiles. L'Union européenne a annoncé une aide humanitaire immédiate de 2 millions d'euros au Népal. Voilà ce qui met un point final à cette édition de la matinale. Merci de l'avoir suivi. Retrouvez Avi pour la suite.
1: Merci beaucoup, Shazia Topsy.
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5: Un avertissement de vent fort et de forte houle est en vigueur Maurice et sera valable jusqu'à 10h lundi 31 août 2026. Et côté température, il fera entre 17 et 20 degrés sur les hauteurs et entre 23 et 25 degrés sur nos côtes. Le temps sera mi-couvert nuageux avec de faibles pluies, principalement à l'est, au sud et sur les hauteurs. La mer sera très forte au-delà des récifs, avec des houles du sud-ouest de l'ordre de 4 à 6 mètres. Et donc, il est fortement conseillé aux pêcheurs, aux plaisanciers, au public en général de ne pas sortir en mer et à l'heure des marées hautes et de ne pas s'aventurer sur ces plages. Le soleil ira se coucher à 18h. 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
1: Merci d'écouter La Fréquence Liberté, c'est votre morning du week-end en ce samedi 29 août 2026, c'est Avi au micro. Et là, on rappelle les amis nos dédicaces sur le 5853-7721, on arrive dans quelques instants. Mais plus important, il y a de belles choses qui arrivent pour vous pour ce week-end, enfin plutôt donc les week-ends à venir. Et il y a bien sûr le concert de Zulu Exotribu qui aura lieu le samedi 5 septembre au Big Willy's. Et également, donc voilà, le lancement de l'album de Jimmy Gassel qui s'appelle Métissage. 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Allez, tout de suite, c'est Michael Jackson. Beat it!

Jason, Beat It sur Radio 1 et la dédicace sur le 5853-7721. Bonjour, Abby, une chanson pour mes amis Chan, Davy, Magda, Rena, Jacqueline, Marie-Claude, Georgette, et Rebecca, Marlène, Noéline, Nisby. Merci bien, bonne journée. Merci beaucoup, il n'y a pas de souci pour ça. Bon samedi à vous, Abby, une chanson pour l'anniversaire de Eddie de Plaine Magnan, pour Lucas, Gabriel et Mirilla qui ont fêté leur anif cette semaine et pour toute ma famille, mes amis, de la part de Suzy de Chamonix qui vous embrasse bien fort. Avi, bon week-end. Merci, bon week-end à toi aussi. Également à notre ami qui s'appelle donc Serge et Magarde, voilà, qui sont dans la place. Salut Avi. Une chanson, voilà, pour toute la famille qui écoute en ce moment, pour Célina, Milena et Adrien. Merci beaucoup. Allez, on arrive dans quelques instants avec d'autres dédicaces. 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
16: Et c'est avec Fabien Hector. Bonjour Fabien.
17: Bonjour Avi, bonjour à tous. Nous parlons Jeux des Îles 2027 pour démarrer. La préparation se poursuit à presque un an de ce rendez-vous sportif. Un premier rassemblement des athlètes présélectionnés aura lieu aujourd'hui au Vaqua Sport Complex de 9h à 13h. Au programme, une séance de team building en vue des 12e Jeux des Îles prévus aux Comores du 10 au 19 août 2027. Cyclisme, le Mauricien Tristan Hardy s'est classé 7e du Grand Prix de Plouay Junior en France. Une épreuve de 135,6 km avec plus de 1700 mètres de dénivelé positif. Tristan Hardy termine donc à 20 secondes du vainqueur, le Français Lucas Zéphirin, le Normand. Kimberly Lecour Pinard sera pour sa part au rendez-vous du Grand Prix de Plouay ce samedi. Nouvelle course pour la championne mauricienne sacrée le week-end dernier au Tour de Grande-Bretagne féminin. Kimberly Lecour Pinard sera au départ de la classique Lorient Agglomération, le Grand Prix de Plouay en France. Au programme, 171 km et près de 2800 mètres de dénivelé. Départ à 15h, heure de Maurice, pour une arrivée prévue vers 21h30. Football, 4 rencontres de Première Ligue sont au programme ce samedi. Liverpool reçoit Nottingham Forest à 15h30. Bournemouth accueille Everton à 18h. Coventry City affronte Hull City à la même heure. Avant l'affiche de la soirée, Tottenham contre Newcastle à 19h30, heure de Maurice. Mercato en bref, Manchester United aurait été approché pour recruter l'attaquant de l'Atlético Madrid, Alexander Sørloth. L'international norvégien figure parmi les joueurs actuellement étudiés par les Red Devils. Toby Colliard va lui quitter Manchester United pour rejoindre West Bromwich Albion. Le transfert est estimé à 3 millions de livres avec des bonus pouvant porter le montant à 7,6 millions. United conservera également 40% sur une éventuelle future revente. Après Nicolas Jackson, Aston Villa s'apprête à recruter un autre Sénégalais. Ibrahim Mbaye aurait donné son accord avec les Villens. Un accord entre le PSG et Aston Villa serait proche pour une opération estimée à 55 millions de livres. Et enfin, selon Fabrizio Romano, Rafael Leao va rejoindre Galatasaray en provenance de l'AC Milan. Le club italien devrait récupérer 45 millions d'euros plus 5 millions de bonus avec également une clause de revente. Voilà la vie pour l'essentiel du sport en ce samedi matin. Très bon week-end à tous.
12: Merci beaucoup Fabrice. Il y a aussi quelques matchs qui ont joué, Fabien et toi, voilà, qui sont joués hier soir. Donc Manchester City a battu Crystal Palace 4 buts à 1, doublé de Erling Haaland et doublé de Cherki également. En France, Paris Saint-Germain a arraché le nul contre Lille, 2 buts partout. Et l'AC Milan s'est imposé 2-0 à domicile face à Venise au stade San Siro pour la deuxième journée de Serie A. Et on retrouve dans quelques instants Andy pour les Tough Tips.
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1: Pour ce samedi 29 août, fidèles surfistes de Radio 1, soyez les bienvenus en vue de cette 14e journée. The Azul Trophy, une course pour les 55 plus cette 6e épreuve. Nous pronostiquons la victoire du numéro 1 At My Command devant le 3 Boundless Energy, le 2 Underworld et le 6 Pennsylvania. La première épreuve, The Infinite Mate Trophy, Nordic Prince donne des garanties après sa deuxième place face à Firestarter le 25 juillet dernier. Le numéro 2 devant le 3 Luna Descent, le numéro 1 Balucci et le 4 Love and Time. 2, 3, 1 et 4 pour notre sélection de la première course. La deuxième épreuve, We Play Trophy. Le numéro 3 Holds the Key devant le 2 Simbine, le numéro 1 Jet Blackfire et le 4 William Blake. La troisième course sera sur 1450 mètres. Hachikoulé capte notre attention. Le 7 Hachikoulé devant le 5 Cornavon, le 6 Cybotics et pour la quatrième place, le numéro 2 Sidence. 7, 5, 6 et 2 pour la troisième course. The Triple One Trophy, New World et le Banker de la journée, le 5 devant le 3 Mfetou, le 4 National Award et le 2 Van Hunks. 5, 3, 4 et 2. La cinquième épreuve, le numéro 1 Blue Bay devant le 5 Summer Snow, le 3 We Have Touchdown et le 2 Tyrion Lannister. 1, 5, 3 et 2 pour la cinquième course. Et pour terminer la journée, la septième épreuve, le numéro 1 Blackjack Randall devant le 2 The Centurion, le 3 Buggle Boy et le 4 Captain Mansala. 1, 2, 3, 4 pour la septième épreuve. Comme Banker, 4, 5 New World, The Centurion dans la huitième épreuve à 3 contre 1. Ou encore, vous pouvez considérer Tyrion Lannister, le numéro 2 dans la cinquième course.
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0: Find Villa Dreaming à l'instant sur votre radio. Merci d'écouter la fréquence Liberté.
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0: Et on y va pour les dédicaces sur le 5853-7721. Bonjour Mickaël, surprise de t'entendre ce matin. J'écoute Matin Bonheur tous les matins. Et comme d'hab, je fais mon jogging à ce moment-là. Et Ben, c'est difficile pour moi de t'écrire en même temps. Ravi de te retrouver ce samedi. Je passe mon bonjour à ma femme Nathalie et mes enfants Macha et Sacha. Bonne journée à toi. Bisous Boris de Beaubassin. Merci beaucoup. Boris, il n'y a pas de quoi. Donc voilà, l'importance que, voilà, je pense, nous bien fort, même si je ne suis pas grave, craigneux de temps en temps, ça va, tranquille, mais vous êtes là, vous êtes fidèle au poste, c'est ça qui est important. Bonjour à vous, à toute l'équipe, God bless pour Nathalie, qui fêtera son anif demain, avec les vœux de Tati Heidi, ainsi que ton Cyril de Saint-Croix, sans oublier la famille. Merci beaucoup, happy birthday en avance. Et coucou Ami, bon samedi à toi, bon week-end, un petit message d'anniversaire pour Brigitte de Montida, qui a fêté ses 62 ans, sans oublier la famille Courteau Mario, demandé par son amie Josiane, du côté de Médine. Happy birthday! Avi, bonjour, et monsieur t'a motifié, donc voilà, Tracy et mon gendre Kenny, un bon début de fiançailles, qui peut faire Zodi, maman Zodi peut fiancer, bel programme, demandé par toute sa famille, demandé par moi-même, sa maman Sylviana, son papa José, et aussi bonjour à mon mari Gaëtan, Sylviana, du côté de Rochebois. Joli programme en tout cas, donc voilà, félicitations à vous deux. Avi, bonjour et ravi de t'entendre ce matin, dédicace pour mes enfants de la part de maman Jacqueline de Quatre-Bornes. Très bon week-end à vous, merci beaucoup, bon week-end à vous aussi. 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Et par la suite, après 8h30, bien sûr, on aura notre sélectionné et celui qui sera tiré au sort. Quand on peut lève téléphone, quand on peut téléphone lit, il ne pas dire bonjour, bien salut, non. Il rentre direct, il dit zoulouloulouloulou, comme ça. Moi, j'ai téléphone bessonné, ok, mais c'est moi, j'ai dit zoulouloulouloulou. Voilà, allez, pratiquez toujours pendant ce temps. On vous attend sur le 5853-7721. Il est 7h45, on arrive.
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Mauricienne sur Radio 1, il est 7h50 et là, merci d'écouter la fréquence Liberté, c'est votre émission le morning du week-end et on souhaite un bon anniversaire à Émilie du côté de Suyac de la part de sa sœur Amélia. Happy birthday Emily, salut Avi, heureuse de t'entendre ce matin, bon week-end à toi et à toute ton équipe, de la part de Marilyn, merci beaucoup Marilyn. Alors également donc pour Maily qui fête son anif. Voilà, de la part de Suzy, merci beaucoup Suzy. Et bonjour à Heidi de Cœur Pipe, bonjour, vie contente de t'entendre ce matin. Aujourd'hui, j'ai une rencontre avec le groupe de Saint-Clément pour une partie de bingo. C'est bien d'être avec les amis, ben oui, c'est bien. Bon samedi, bonne journée à vous tous, gros bisous Heidi de Cœur Pipe. Et là, à part lui, dans la capitale, le soleil a fait son apparition. Bel soleil en tout cas, mais c'est comme on guette l'autre côté montagne, pas Saint-Marel, l'autre côté montagne, signeux, donc voilà, pousse surtout. Et là, les temps noirs, bien bien gris, je sais pas quel temps fait chez vous, faites-nous savoir sur WhatsApp. Et là, Naïka arrive avec le soleil sur Radio 1.

extrait du film Blamage 3 Kessalia sur Radio 1. Et là on fait un petit coucou à Yann qui nous écoute en ce moment, qui adore l'émission. Merci beaucoup. Et également coucou à Avis et Micheline, ravi de t'entendre. Merci ce samedi. Et dédicace à ma sœur de cœur Cosette Onésime qui fête son anniv. Coucou à ses deux filles Sharon, Sandrine, la famille Colin de Petite Rivière. Coucou aussi, coucou à Arlette et la petite princesse Mia de Chebel, Jean-Claude Thillot et sa famille de Roche-Brune, la famille Rosa, Tranquille, Cola, Souria de Floréal, Babé, Soukaët, Micheline et Régis du côté de Beaubassin nous dit excellent week-end, bisous à vous tous. Également d'autres dédicaces arrivent dans quelques instants. Ben voilà, avec bien sûr ce message voilà qui nous dit Avi, content de t'entendre ce matin, les chansons nous fait bouger, on ne sent pas la fraîcheur du côté de Kiopi, manqué comme ça là, pas bien frais. Merci beaucoup Daniel qui nous envoie ce message. Ah oui, selon la météo, il fera surtout sur le plateau central entre 17 et 20 degrés et 23 et 25 degrés sur nos côtes. Pour ce soir, ce sera entre 13 et 15 degrés, maman, bien frais à ce soir là. Et par rapport au vent, donc voilà, ça soufflera entre 35 à 45 km/h. Alors prenez garde les amis, nos amis motocyclistes, automobilistes, soyez prudents sur nos repas trop vite, trop brite, surtout respectez la limitation de vitesse. Dans quelques instants arrive votre journal à 8h avec Shazia Topsy. Ben voilà, on poursuit avec bien sûr le mieux de la musique dans quelques minutes. Bienvenue sur Radio 1.

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3: Vous écoutez Radio One, il est 8h. Et voici votre journal avec Chazia Topsy. Bonjour Chazia.
4: Bonjour Avi, bonjour à tous. Une esthéticienne inculpée après la saisie de près d'1,7 million de roupies soupçonnée de provenir d'activités illicites. Les enquêteurs soupçonnent des liens avec un réseau impliquant notamment Nitish Sibarot, Muzaffar Ali Lalmamod et d'anciens policiers. Jean-Daniel Perrine, interné en salle de haute sécurité pour une évaluation psychiatrique après le meurtre de son bébé à Rochebois. Le rapport du spécialiste sera déterminant avant sa prochaine comparution en cours. Le bilan des morts sur les routes monte à 100. Le gouvernement durcit la loi avec la saisie des véhicules, la disqualification du permis et les sanctions alourdies contre les conducteurs en infraction. En France, Grandcourt annonce une nouvelle configuration de l'Alliance Libération pour les élections régionales de 2027. L'OPR dénonce des tensions et l'instabilité au sein du gouvernement Rodriguez. Week-end venteux et plus frais avec des températures inférieures à la moyenne, des rafales de 108 km/h enregistrées hier à Port-Louis et aucune amélioration attendue avant lundi matin. Et dans le monde, l'ONU réclame 1,1 milliard de dollars supplémentaires pour combattre Ebola en RDC. Bibi Nazia Mirosen, une make-up artiste de 36 ans, a été arrêtée par la Financial Crimes Commission jeudi pour blanchiment d'argent. Elle est soupçonnée d'avoir été en lien avec un réseau de trafiquants de drogue ayant blanchi plusieurs millions de roupies, dans lequel ferait notamment partie le cambiste marron Nitish Sibarot, le trafiquant de drogue Muzaffar Ali Lalmamod et les agents de la défunte Special Cell de la Special Support Unit. Vel Mounir nous en dit plus.
5: L'habitante de Port-Louis a été inculpée hier pour avoir été en possession de près d'1,7 million de roupies provenant d'activités illicites en mai 2024 à la rue Sir William Newton à Port-Louis. Les enquêteurs du Red Triangle soupçonnent que cet argent allait servir à acheter des devises à travers un système financier informel impliquant des cambistes marrons. C'est dans le cadre des activités de ce réseau que Nitish Sibarat, un ancien directeur de B-Exchange, a été arrêté. L'enquête déborderait sur les activités de certains membres de la Defense Special Intelligence Cell de la Special Supporting Unit. L'ancien assistant surintendant de police Rajkumar Sivu, l'inspecteur de police Ranjit Deojit, le sergent Ramkrish Singh Nandram et le constable Rishi Ganauri ont également été arrêtés pour avoir supposément prélevé 7 millions de roupies sur les 30 millions saisis le 30 mars 2024 chez un habitant de Vallée des Prêtres. Il y a également de fortes présomptions que le présumé trafiquant de drogue Muzaffar Ali Lalmamod, arrêté la semaine dernière, soit partie prenante de ce réseau.
4: Et je vous le disais en titre, interné dans une salle de haute sécurité à l'hôpital psychiatrique Bramsecouard à Beaubassin, Jean-Daniel Perrine devrait être examiné par un spécialiste afin d'évaluer son état mental. Le suspect a été arrêté dimanche soir par la CID de Baie-du-Tombeau. Il est soupçonné d'avoir mortellement poignardé son bébé de 7 mois alors que celui-ci dormait dans la maison familiale à Rochebois. Lors de son interrogatoire, Jean-Daniel Perrine aurait déclaré aux enquêteurs qu'il était sous l'influence de la drogue et avoir entendu des voix lui ordonnant de commettre le crime. Le rapport du spécialiste sera déterminant pour la suite de la procédure et notamment pour sa prochaine comparution en cours prévue ce lundi. Aussi dans l'actualité, le gouvernement durcit le ton face à l'hécatombe sur nos routes. Alors que le bilan atteint des gens sans mort depuis le début de l'année, le ministre des Transports Osman Mahomed annonce un renforcement majeur des sanctions et appelle à un changement de mentalité chez les conducteurs. Alcool ou drogue au volant, implication de conducteurs titulaires d'un permis provisoire dans des accidents mortels, conduite imprudente ou dangereuse, la législation sera renforcée. Les amendements au Road Traffic Act seront présentés dès mardi prochain à la rentrée parlementaire. Osman Mohamed est au micro de Vince Bryan.
6: La drogue, l'alcool au volant peut être puni sévèrement. Ça veut dire, saisie de véhicule par la police, disqualification possible de licence au niveau de la cour, quand la police promène devant la cour, de cause aussi, quand il y a un mot d'homme, dans sa bonne condition, l'alcool éclat, donc le volant là, sa bonne amende peut redoubler encore, et bien sûr, il y a un petit terme d'emprisonnement. Et maintenant, si un dimoun, quand la police arrête, il n'est pas arrêté, c'est la amende qui est 1000 roupies, ridiculeusement bas, devine maintenant 25 000 à 100 000. Road rage, qui jamais été défini dans la loi mauricienne, peut maintenant définir. Et cela mène entre 25 000 à 100 000 et pour une prison jusqu'à 12 mois. Faire les courses le chemin. Cela mène 6 000 roupies. À ce temps-là, entre 50 000 à 100 000.
4: Et dans cette volonté de sévir davantage contre les comportements dangereux au volant, le gouvernement prévoit également de renforcer les pouvoirs des autorités avec la saisie des véhicules et la disqualification du permis de conduire. De nouveaux amendements au Road Traffic Act ont été avalisés par le Conseil des ministres hier. Le point avec Emmanuel Hédoux.
7: Le Road Traffic Amendment Bill 2026 sera prochainement présenté au Parlement. Il prévoit des sanctions accrues, en particulier les conducteurs impliqués dans un accident mortel, circulant sans permis, avec un permis provisoire ou encore avec un permis de conduire international. D'autres pénalités sévères sont également envisagées en cas de conduite dangereuse ayant entraîné la mort, de conduite sous l'emprise de l'alcool ou de drogue, ainsi qu'en cas de road rage. Le projet de loi introduit aussi la digitalisation du permis de conduire et le paiement en ligne des amendes dans le cadre du système de fixed penalty, à l'exception des infractions liées au permis à points.
4: Les contours de la participation de l'Alliance Libération aux prochaines élections régionales commencent à se dessiner. Elle se fera sous une nouvelle configuration et probablement sous une autre appellation, selon le chef commissaire François Grandcourt. Dans une conférence de presse jeudi, il a dénoncé les tentatives de certains de vouloir accaparer l'Alliance et faire du one-man show. Il affirme que

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1: Et ayant tendance à vouloir tout accaparer. Les relations sont cordiales. Il a tout de même déploré l'absence de certains élus lors de la dernière séance parlementaire où le gouvernement régional se retrouvait en minorité à un certain moment face à l'opposition au PR.
2: Et justement, du côté de l'opposition, ces divisions au sein de l'Alliance Libération sont perçues comme le signe d'une instabilité politique grandissante. Pour Franchal Gaspard Pierre-Louis, minority leader de l'Assemblée régionale, les dirigeants de l'Alliance Libération ne placeraient pas les intérêts de l'Assemblée au cœur de leurs priorités. Franchal Gaspard Pierre-Louis s'exprimait face à la presse hier à Montlubin.
3: Donc, comme a dit Zodi, cette guerre politique peut prendre le dessus. L'intérêt pays. Vous pensez, nous capables de compter depuis 2022 à ce jour, combien de fois il y a un conseil exécutif. Puis les temps placés, nous trouvons que le conseil exécutif peut venir comme à dire, nous a fait bien erreur. L'absence répétée de la tenue du conseil exécutif, il y a une preuve flagrante qui, ben, dirigeant du jour, pas donne nous pays priorité, pas donne nous peuple priorité, pas donne nous engagement priorité. Et nous espérer que population suivre tout ça et population réaliser qui les tiennent gros erreur, mettre le pays dans la main, ça va nous dire mon nom.
2: Et de retour à Maurice, un fort anticyclone influence les conditions météorologiques. Depuis hier, une baisse de température est déjà ressentie dans plusieurs régions de l'île. Selon la station météorologique, les températures seront inférieures d'environ 2 degrés Celsius à la moyenne durant tout le week-end. Par ailleurs, le temps reste très venteux avec des rafales comprises entre 45 km/h et 90 km/h. Hier, des rafales allant jusqu'à 108 km/h ont été enregistrées. Aucune amélioration du temps n'est prévue avant lundi matin. Le prévisionniste Mounir Chamtali apporte des précisions au micro de Rebecca François Boncoeur.
4: Température maximale capable d'arriver jusqu'à 24 degrés dans la capitale. En termes de température minimale durant la nuit et jusqu'à 2 demain matin, donc une Bretagne qui est capable de descendre jusqu'à 13 degrés, surtout dans la région et en hauteur sur l'île. Alors la mer bien mauvaise, mais il y a une gros la houle là qui vient influencer l'état de la mer. Alors c'est la haute mer qui est influencée, mais l'état de la lagon aussi. Et comme on a fini mentionné, il y a une communiqué qui finit émettre et il y a une possibilité que cette la houle là capable même provoquer une raz-de-marée, surtout dans le devant de marée haute et surtout dans la région du sud et de l'ouest de l'île. Donc les conseils pour être très prudents. C'est un gros la houle de 4 à 6 mètres, donc il est fortement conseillé pour ne pas sortir en mer du tout même, et aussi pour éviter aventureux de prendre la plage de sa.
2: A noter qu'un avertissement de vent fort et de forte houle reste en vigueur à Maurice, Rodrigue et à Saint-Brandon.
5: Il est 8h10, c'est la suite de ce journal après la pub.
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1: Et pour la suite de ce journal, Shazia, la Norvège est en deuil.
2: Après le décès du roi Harald V, mort hier à 89 ans, plus de 10 000 personnes se sont rassemblées devant le palais royal pour rendre hommage au souverain, déposant fleurs, drapeaux et couronnes. Harald V était devenu roi en janvier 1991 après la mort de son papa Olav V, qui a régné pendant 35 ans. Figure moderne, accessible et discrète, il a accompagné une période de forte croissance économique, porté notamment par les ressources pétrolières et gazières. Son fils, le prince héritier Haakon, 53 ans, lui succède sous le nom de Haakon VI, de Haakon VIII, avec la devise « All for Norway ». Et puis, l'ONU appelle à débloquer d'urgence 1,1 milliard de dollars supplémentaires pour lutter contre l'épidémie d'Ebola qui sévit dans l'est de la République démocratique du Congo. Le plan d'intervention évalué à 2,13 milliards de dollars n'est financé qu'à 48% selon Antonio Guterres. L'OMS estime que la situation reste hors de contrôle alors que le virus s'est propagé de 3 zones sanitaires à près de 60 en quelques mois. Voilà ce qui met un point final à cette édition de la matinale. Merci de l'avoir suivi. Avi vous accompagne pour encore une heure.
1: Merci beaucoup, Shazia. On vous retrouve à 9h. Il est 8h12. On arrive dans quelques instants avec la météo.
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4: Et ce sera mi-couvert, nuageux avec de faibles pluies, principalement à l'est, au sud et sur les hauteurs. Côté température, la maximale sera entre 17 et 20 degrés sur les hauteurs et entre 23 et 25 degrés sur nos côtes. Le vent soufflera du sud-est de 35 à 45 km/h en moyenne avec des rafales de l'ordre de 90 km/h. Il est conseillé au public d'être très prudent face aux débris volants, d'éviter les manœuvres sur les immeubles et autres structures élevées. D'être prudent également conduisant sur des routes exposées au vent de travers. La mer sera très forte au-delà des récifs avec des houles du sud-ouest de l'ordre de 4 à 6 mètres et ces houles pourraient provoquer des raz-de-marée en particulier lors des marées hautes et pourraient entraîner des inondations côtières dans les zones de basse altitude, surtout à l'ouest et au sud. Et le soleil nous dira finalement bonsoir plutôt à 18h.
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1: 8h17, merci d'écouter la fréquence Liberté Radio 1. Les amis, c'est votre morning du week-end, toujours à vie pour vous accompagner jusqu'à 9h. Nous paraissent beaucoup les temps galoupés, moi dis-je. Et là, dans la capitale, en ce moment, donc ciel dégagé, soleil au rendez-vous. Du côté de Vaquois, notre ami Renaud nous dit salut à vie, bon samedi et bon dernier week-end du mois d'août. Bonne journée à vous tous et à toute votre équipe, à vie. À Vaquois, le temps ok, un petit soleil et puis gros la brise. Ah ben voilà, c'est tant mieux, donc voilà, profitez-en. Et à Ville et samedi aussi, tout est permis avec modération. Chias de Renaud, Sharon, Noah et Suzy. Merci beaucoup les amis, ça fait plaisir d'avoir lu votre message. Bonjour toute l'équipe, Radio One, un petit coucou à la famille Hippolyte et ma tante Midou, ma sœur Sandra, Priscilla. Et tous ceux qui me reconnaîtront, bon samedi à vous tous, c'est de la part de Pamela. Merci Pam. Salut Avi et toute l'équipe. Une chanson, s'il te plaît, pour mes amis, ma famille, pour Micheline Mounia et sa famille, pour Suzy et Clancy de Chamonix, Magda et Serge du côté de Vaquois et pour tous ceux que j'aime. Bisous, bon week-end à vous tous. C'est Marie-Claude du côté de Port-Louis. Eh bien, merci beaucoup pour ce beau message. 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On arrive avec Capital Cities, Safe and

Radio One, les amis, là, il y a quelque chose d'insolite qui s'est passé en France, à Lorient, plus précisément. Donc, il y a une dame qui a reçu une lettre après, donc, à 43 ans de retard, une lettre de la Bibliothèque nationale qui réclame le retour de livres empruntés. Je vous rappelle à l'époque, quand Nishpal prend un livre dans la librairie, ils ont plein d'antifaux, d'antifiches, après retourner, daté, etc. Ben, c'est comme ça. Donc, voilà, une madame Ngen, elle va sur boîte aux lettres, trouve une lettre qui datait de 1983 et où va être la liguette. J'aime ça, madame, s'il vous plaît, retourne le livre qui vous me prend prêté, hein, telle date, vous allez retourner ça le plus vite possible. Et tu quoi, une blague, étant à checker, dit non, date là, donc, document là, c'est authentique. Et du coup, il a checké un coup, ce qui vraiment, ben, vous l'êtes, ben, j'aime ça, bah oui, vous arrêtez tout nous, ben, livre, madame, salut, on attend là. Du coup, donc, pas qu'on connaisse pas lire et tout, ben, livre là ou pas. Comme quoi, donc, les amis, quand on finit, prend prêté, vous arrêtez tout, allez, 8h25, on arrive dans quelques instants.

0: À l'instant, sur Ridouane, mauvais tisoué pour vous. Et là, on vous rappelle que dans quelques instants, on arrive pour le tirage au sort, pour le jeu donc Zulu Exo Tribu qui sera en concert le 5 septembre au Big Release. 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On arrive.
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0: 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Good.

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11: Eh oui les amis, vous écoutez le Morning du Weekend sur Radio One. Il arrive l'air les amis pour prendre notre sélectionné au téléphone. Et nous avons Christian. Christian hein, qui n'a arrivé ça. Christian. Allô, Christian? Bon, bon, Christian peut faire son mot de cette route-là. Hein. Est-ce que Christian m'entend?
12: Oui.
11: Bonjour, Christian, ça va?
12: Ça va,
11: oui. Oui, au carré terre. Au carré de Jésus. Christian, ça va? Allô, Christian?
12: Allô, oui.
11: Oui, est-ce que vous pouvez tellement bien?
12: Oui.
11: D'accord, NHP, donc un mouvement, que tout là en ce moment. Et au caparé, fait ça zoulouloula, bien coup, bien faux. Ah, il a, ben bravo, félicitations! On vous offre les deux billets pour le concert Zulu Exotribu qui aura lieu le samedi 5 septembre au Big Willys et le lancement de l'album de Jimmy Cassel, Métissage. Eh, Christian, vous connaissez, on a une belle fête Cotula, Zrodi, grand matin, 8h30. Ben, félicitations à vous, un petit coucou. Ben, bah, faire des rois, quoi, un nettoyage. Allez, Christian, on vous parle en antenne. Allez, bye bye, très occupé en ce moment. Point de ça, un petit peu, bah, bien content, hein. Allez, tout de suite, Matchbox 23 AM.

0: Box 23 AM, il est 8h36 et on retrouve Andy pour le Tough Tips.
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2: Pour ce samedi 29 août, fidèles surfistes de Radio 1, soyez les bienvenus en vue de cette 14e journée. The Azul Trophy, une course pour les 55 plus cette 6e épreuve. Nous pronostiquons la victoire du numéro 1 Atma et Command devant le 3 Boundless Energy, le 2 Underworld et le 6 Pennsylvania. La première épreuve, Infinite Mate Trophy, Nordic Prince donne des garanties après sa deuxième place face à Firestarter le 25 juillet dernier. Le numéro 2 devant le 3 Lune Descent, le numéro 1 Balucci et le 4 Love and Time. 2, 3, 1 et 4 pour notre sélection de la première course. La deuxième épreuve, Whipple Trophy. Le numéro 3 Holds the Key devant le 2 Simbine, le numéro 1 Jet Blackfire et le 4 William Blake. La troisième course sera sur 1450 mètres. Ashikoulé capte notre attention. Le 7 Ashikoulé devant le 5 Corner Von, le 6 Cybotics et pour la quatrième place, le numéro 2 Sidence, 7, 5, 6 et 2 pour la troisième course. The Triple One Trophy, New World et le Banker de la journée, le 5 devant le 3 Mfetou, le 4 National Award et le 2 Van Hunks, 5, 3, 4 et 2. La cinquième épreuve, le numéro 1 Blue Bay devant le 5 Summer Snow, le 3 We Have Touchdown et le 2 Tyrion Lannister, 1, 5, 3 et 2 pour la cinquième course. Et pour terminer la journée, la septième épreuve, le numéro 1 Blackjack Randall devant le 2 The Centurion, le 3 Buggle Boy et le 4 Captain Mansala, 1, 2, 3, 4 pour la 7ème épreuve. Comme banker, 4, 5 New World, The Centurion dans la 8ème épreuve à 3 contre 1 ou encore vous pouvez considérer Tyrion Lannister, le numéro 2 dans la 5ème course.
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Guetta pour vous, jamais pour vous sur Radio 1. Et là, quelques dédicaces sur le 5 8 5 3 1 7 7 21. Bonjour à vie et toute l'équipe arrivée à des anguilles, cyclone classe 4. Maman qui coume, ça n'a pas de pluie mais beaucoup de vent. Et c'est Armel, voilà, qui nous dit ça, donc, du côté de Rivière des Anguilles. Alors, même camarade dans le sud là-bas. Donc, courage à vous. Si vous mettez là, c'est Kramasli en or, parce qu'il est capable d'envoler, capable de dire. Ou bien, quand vous piquez dans les cils, aïe, qu'est-ce que mon t-shirt peut envoler. Alors, courage. Classe 4 qui, comme ça, là, divan faux dans Rivière des Anguilles. Bah oui, sur nos côtes surtout. Donc, belle divan. D'autres dédicaces. Bonjour, tonton Avi. Passe une bonne journée. Moi, c'est Lala. Alors, Lala, c'est un joli toutou. Hein, c'est Nathalie qui nous envoie sa photo sur WhatsApp, joliment. Manguette, un coup, t'as bien allongé, puis apprécié la vue d'Apollo, ça peut être des hauts qui peuvent arriver comme ça. En tout cas, gros bisous à Lala. Également sur le 5 8 5 3 7 7 21, on dédie la prochaine pour notre ami qui s'appelle Cédric, qui nous dit salut, Avi, ça va, dédicace pour toi, à toute ton équipe, et merci pour l'émission. Il n'y a pas de quoi, ça fait plaisir. Et allez, d'autres dédicaces. Arlette de Plémagnon, qui fête ses 93 ans aujourd'hui. Happy birthday, Arlette, 93 ans. Et Dani, qui fête ses 60 ans également. Beaucoup d'anniversaires. Et Clara et Elodie de Canada, qui fête leur anif demain, de la part de Sylvie, Chalet, Amélia de Plémagnon. Merci et bon week-end. Allez, on arrive. Il est 8h42, Sunshine avec Jungle.

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Email Angel, il est 8h50. Vous écoutez Radio 1, les amis, on y va pour les dédicaces. Ça vous y fait bouger, hein. En tout cas, merci. Vous écoutez le Morning du Week-end et direction le WhatsApp. Bonjour, Wavi. Bonjour. Je souhaite beaucoup de bonheur à Saga et Ambal du côté de Riambel qui ont fêté leurs 38 ans de mariage hier. Maman, Saga et Ambal, maman, 38 ans de la part de leurs enfants Angeli et Stegen et toute la famille qui l'embrasse très fort, demandée par Noéline. Merci. Bon week-end à toute l'équipe. Merci beaucoup. Alors, profitez bien de sa joli l'amour qui se peut porter à travers vos enfants, vos enfants, etc. Bonjour, Avi, ici à Flic en Flac. Il y a aussi beaucoup de vent. Maman, divan à Flic en Flac. Ça va me fida ou là, puis m'en j'ai bousé, puis ça couillère, hein. Je souhaite un bon anniversaire à Stella de Stébourstal et sur ce, je te souhaite de passer un bon week-end. C'est de la part de Marie-Françoise. Merci beaucoup, Marie-Françoise. Également, happy birthday à Stella. Happy birthday to you. Code Gatula était là. Mène Gatula, nous guette un coup de. Salut, Ami et toute l'équipe. Je dédie la prochaine pour mon neveu Danny qui va fêter son anif demain. Ok? Pour mes deux enfants, Kelina et Kinsley du côté de France. Maman et papa pensent très fort à vous. Et c'est de la part de Janine et Eddie du côté de Sainte-Croix. Merci et bonne journée à vous. Merci beaucoup, les amis, pour les messages que vous nous envoyez sur le 5853-7721. Nous espérons que vous n'avez pas de message. Attention, je vais vous dire, oh, vous avez un message. Ah bah voilà, je vais vous dire, ok, un message. Bonjour, Avi. Bon week-end à ma cousine Ivy Berthelot, sans oublier la famille Silvio de Poudre d'Or, de Heidi et Ophélie de Quatrebonne. Merci, très belle journée. Bon week-end, merci beaucoup. Et coucou également à la famille Emilien, Charles, Chukalingam, Zephy, Kisna, Samy, Hacking, Thomas, sans oublier maman Lydie. Merci beaucoup de la part de Joyce qui nous envoie ce message. Et de gros bisous également à Willan, Christa, Nolan, Romain, Julien, Julian Edwards et de Pointe au Sable de la part de Tati Primrose de France. Gros bisous. Aïe, j'ai oublié Papi Georgie Edwards de Valleggi. Bisous Primrose, merci. Primrose dit aïe tout, n'oubliez. Allez, on arrive avec Dr Yaro Achiki sur Radio 1.

8h57. Merci d'être à l'écoute de la fréquence Liberté. Et on fait un gros bisou et bon anif à Bianca qui fête ses 59 ans de la part de sa sœur Nadia. Et c'est ici que je vous dis bye bye. Merci d'être avec nous. On se retrouve lundi à partir de 5h sur ce bon week-end. Profitez-en à venir dans quelques instants polémique avec Emmanuel Hidou et Velmounia. Je vous laisse avec bien sûr Cat Size, Gabriela sur Radio 1. Bye bye, bonne écoute et bon week-end.

0: Merci d'écouter Radio One, il est 9h. Le journal de la rédaction présenté par Saja Tapsi. Saja, bonjour.
1: Bonjour Emmanuel, bonjour à tous.
0: Les titres.
1: Une esthéticienne de 36 ans arrêtée par la FCC, soupçonnée d'être liée à un réseau de trafiquants. L'enquête s'intéresse à ses liens avec Nitish Sibarot, Muzaffar Ali Lalmamod et d'anciens policiers. Jean-Daniel Perrine, interné en salle de haute sécurité pour une évaluation psychiatrique après le meurtre de son bébé à Rochebois. Le rapport du spécialiste sera déterminant avant sa prochaine comparution en cours. Le gouvernement passe à l'offensive avec le renforcement du Road Traffic Act. Le nouveau projet prévoit des amendes plus lourdes, la saisie des véhicules et la disqualification du permis. Les employés de Walnut Limited obtiennent le paiement de leur salaire de juillet après plusieurs mobilisations. Les salaires d'août toujours en attente, tandis qu'Akmashanto promet de nouvelles révélations. La France Grand Cours annonce une nouvelle configuration de l'Alliance Libération pour les élections régionales de 2027. L'OPR dénonce des tensions et l'instabilité au sein du gouvernement Rodriguez. Et au Moyen-Orient, le Hezbollah rejette l'accord avec Israël et refuse de se désarmer. De nouvelles négociations prévues en septembre. Bibi Nazia Mirosen, une make-up artiste de 36 ans, a été arrêtée par la Financial Crimes Commission jeudi pour blanchiment d'argent. Elle est soupçonnée d'avoir été en lien avec un réseau de trafiquants de drogue ayant blanchi plusieurs millions de roupies, dans lequel ferait partie le cambiste marron Nitish Sibarot, le trafiquant de drogue Muzaffar Ali Lalmamod et des agents de la défunte Special Cell de la Special Support Unit. Velmounia nous en dit plus.
2: L'habitante de Port-Louis a été inculpée hier pour avoir été en possession de près de 1,7 million de roupies provenant d'activités illicites en mai 2024 à la rue Sir William Newton à Port-Louis. Les enquêteurs du Red du Triangle soupçonnent que cet argent allait servir à acheter des devises à travers un système financier informel impliquant des cambistes marrons. C'est dans le cadre des activités de ce réseau que Nitish Sibarat, un ancien directeur de B-Exchange, a été arrêté. L'enquête déborderait sur les activités de certains membres de la Defense Special Intelligence Cell de la Special Supporting Unit. L'ancien assistant surintendant de police Rajkumar Sivu, l'inspecteur de police Ranjit Deojit, le sergent Ramkrish Singh Nandram et le constable Rishi Ganauri ont également été arrêtés pour avoir supposément prélevé 7 millions de roupies sur les 30 millions saisis le 30 mars 2024 chez un habitant de Vallée des Prêtres. Il y a également de fortes présomptions que le présumé trafiquant de drogue Muzaffar Ali Lalmamod, arrêté la semaine dernière, soit partie prenante de ce réseau.
1: Et je vous le disais en titre, interné dans une salle de haute sécurité à l'hôpital psychiatrique Brancécoir à Beaubassin, Jean-Daniel Perrine devrait être examiné par un spécialiste afin d'évaluer son état mental. Le suspect a été arrêté dimanche soir par la CID du Baie du Tombeau. Il est soupçonné d'avoir mortellement poignardé son bébé de 7 mois alors que celui-ci dormait dans la maison familiale à Rochebois. Lors de son interrogatoire, Jean-Daniel Perrine aurait déclaré aux enquêteurs qu'il était sous l'influence de la drogue et avoir entendu des voix lui ordonnant de commettre le crime. Le rapport du spécialiste sera déterminant pour la suite de la procédure et notamment pour sa prochaine comparution en cours prévue ce lundi. Aussi dans l'actualité, le gouvernement durcit le ton face à l'hécatombe sur nos routes. Alors que le bilan atteint déjà 100 morts depuis le début de l'année, le ministre des Transports, Ousmane Mohamed, annonce un renforcement sans précédent des sanctions et appelle à un véritable changement de comportement chez les conducteurs. Les amendements au Road Traffic Act seront présentés dès mardi prochain lors de la rentrée parlementaire. Pour Ousmane Mohamed, il est désormais impératif de faire preuve de fermeté afin de mieux protéger la population. Il est au micro de Vince Bryan.
3: La drogue, l'alcool au volant peut être puni sévèrement. Ça veut dire de cause saisie de véhicule par la police, disqualification possible de licence au niveau de la cour, quand la police promène devant la cour, de cause aussi quand il y a un mot d'homme, dans sa bonne condition, l'alcool et la drogue au volant là, souvent l'amende peut redoubler encore, et bien sûr, il y a un petit terme d'emprisonnement. Et maintenant, si Ndimoun, quand la police arrête, il n'est pas arrêté. C'est la manne qui tient 1000 roupies, ridiculeusement bas, et vient maintenant 25 000 à 100 000. Road rage, qui jamais été défini dans la loi mauricienne, est maintenant défini. Et c'est la manne, il peut entre 25 000 à 100 000, et pour une prison jusqu'à 12 mois. Faire les courses, le chemin. C'est la manne qui tient 1000 roupies. Astéli, il peut venir entre 50 000 à 100 000.
1: Et un motocycliste de 38 ans est admis à l'hôpital Jitou après avoir été impliqué dans un accident de la route hier matin à Richelieu. L'habitant de Beaubassin circulait à scooter lorsqu'il a percuté l'arrière d'un van. Les tests d'alcoolémie effectués sur les deux conducteurs se sont révélés négatifs. L'attente aura été longue pour les employés de Walnuts Limited, Klein Textile et Universal Fabrics. Après plusieurs requêtes et mobilisations, les salaires du mois de juillet ont finalement été versés hier. En revanche, les salaires du mois d'août restent toujours en attente. Initialement prévus pour mardi, ils n'avaient pas été payés, ce qui avait provoqué la mobilisation des employés face au silence de la direction. Leur négociateur syndical, Akmashanto, affirme également avoir pris connaissance de situations préoccupantes au sein du groupe textile et annonce de nouvelles révélations dans les prochains jours. Akmashanto s'exprime au micro de Vince Bryan.
4: Qui finit dans la paye versée aujourd'hui. Tous les trois compagnies, je mets la paye de juillet, là, la paye de août, là, nous pouvons continuer à faire pression. Et après, il y a beaucoup moins d'informations que nous pouvons apprendre doucement, doucement, dans ces trois compagnies-là. Et mon fils apprend qu'il y a beaucoup moins d'affaires qui me passaient, qui vraiment m'ont inquiété. Et nous pouvons mettre ça dans la presse dans la semaine prochaine.
1: Rappelons que Walnuts Limited est actuellement en administration volontaire. Et je vous le disais en titre, les contours de la participation de l'Alliance Libération aux prochaines élections régionales commencent à se dessiner. Elle se fera sous une nouvelle configuration et probablement sous une autre appellation, selon le chef commissaire François Grandcourt. Lors d'une conférence de presse jeudi, il a dénoncé les tentatives de certains de vouloir accaparer l'Alliance et faire du one-man show. Le point avec Velmounia.
2: Les propos tenus par François Grandcourt indiquent que l'Alliance Libération est vouée à une mort certaine. Après un constat des réalisations de l'Alliance, le chef commissaire a confirmé les informations révélées par Radio One. Même s'il n'a pas cité de nom, les propos indiquent clairement que la participation de l'Alliance aux prochaines élections régionales se fera sans le FPRE de Johnson Rusty. François Grandcourt dit avoir invité d'autres formations politiques pour des discussions, mais que pour l'heure, rien n'est confirmé. François Grandcourt, le chef commissaire a ajouté que cette décision fait suite aux agissements de certaines personnes voulant outrepasser des décisions collectives et ayant tendance à vouloir tout accaparer. Les relations sont cordiales. Il a tout de même déploré l'absence de certains élus lors de la dernière séance parlementaire où le gouvernement régional se retrouvait en minorité à un certain moment face à l'opposition au PR.
1: Et justement, du côté de l'opposition, ces divisions au sein de l'Alliance Libération sont perçues comme le signe d'une instabilité politique grandissante à Rodrigue. Pour François Gaspard-Pierre, lui, les dirigeants de

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1: Preuve flagrant qui, ben, dirigeant du jour, pas donne nous pays priorité, pas donne nous peuple priorité, pas donne nous engagement priorité. Et nous espérons que la population suive tout ça et la population réalisée qui les tienne gros erreur, mette le pays dans la main, ça va nous dire maintenant.
2: Et de retour à Maurice, un fort anticyclone influence les conditions météorologiques depuis hier. Une baisse de température est déjà ressentie dans plusieurs régions de l'île. Selon la station météorologique, les températures seront inférieures d'environ 2 degrés Celsius à la moyenne durant tout le week-end. Par ailleurs, le temps reste très venteux avec des rafales comprises entre 45 km/h et 90 km/h. Hier, des rafales allant jusqu'à 108 km/h ont été enregistrées. Aucune amélioration du temps n'est prévue avant lundi matin. Le prévisionniste Mounir Chamtadi apporte des précisions au micro de Rebecca François Boncoeur.
3: Température maximale capable d'arriver jusqu'à 24 degrés dans la capitale. En termes de température minimale durant la nuit et jusqu'à demain matin, donc une Bretagne qui est capable de descendre jusqu'à 13 degrés sur toute la région et en hauteur sur l'île. Alors la mer bien mauvaise, il y a une grosse houle qui vient influencer l'état de la mer. Alors c'est la haute mer qui est influencée, mais l'état de la lagon aussi. Et comme on a fini de mentionner, on a communiqué qui finit mettre, il y a une possibilité que cette houle capable même provoquer un raz de marée, surtout dans le devant de marée haute et surtout dans la région du sud et de l'ouest de l'île. Donc il conseille pour être très prudent. C'est un gros laoule de 4 à 6 mètres, donc il est fortement conseillé pour ne pas sortir en mer du tout même, et aussi pour éviter aventureux de prendre la plage de sa manette.
2: À noter qu'un avertissement de vent fort et de forte houle reste en vigueur à Maurice Rodrigue et à Saint-Brandon.
4: 9h10 sur Radio 1, nous irons à l'île Sœur après la page pub.
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1: Vous écoutez le journal, passe à l'actualité dans la région avec une charte de partenariat contre le narcotrafic qui a été signée entre le préfet de la Réunion et plusieurs acteurs économiques de la place portuaire hier. L'objectif est de renforcer la coopération, le partage d'informations et la prévention, notamment face aux risques de corruption et d'implication de salariés dans les réseaux de drogue. La charte prévoit notamment la possibilité pour les employés de signaler anonymement des comportements suspects aux forces de l'ordre. Les syndicats de police se réclament toutefois davantage de moyens, notamment des chiens spécialisés et une présence policière permanente sur le site. Depuis le début de l'année, 428 kilos de drogue ont été saisis à La Réunion. Et puis le chef du Hezbollah a réaffirmé le rejet de l'accord cadre conclu en juin entre le Liban et Israël sous l'égide des États-Unis par son mouvement. Le texte prévoit notamment le désarmement du Hezbollah, le déploiement de l'armée libanaise dans le sud du pays et le retrait progressif des forces israéliennes de certaines zones. Affaibli par deux guerres avec Israël, le mouvement pro-iranien affirme néanmoins qui ne se rendra pas. Les négociations entre le Liban et Israël doivent reprendre en septembre après une première série de discussions à Rome en août. Voilà ce qui met un point final à cette édition de la matinale. Merci de l'avoir suivi. 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
2: Merci, Sajor.

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1: 9h15 sur Radio One, bonjour et bienvenue pour l'émission polémique. À mes côtés, Vel Mounia au micro, Emmanuel Edou. Vel, bonjour.
2: Bonjour Emmanuel.
1: Aux auditeurs de Radio One, 218-910, c'est l'émission polémique ce matin, que je vous commente l'actualité. Alors, nous, Hélène au téléphone qui pour attendre notre bon appel, 218-910, vous êtes capable aussi d'envoyer un message au WhatsApp Radio One, 585-377-21. Vel nous fait un petit peu revue de presse de ce matin, ce qui m'en journal, comme d'habitude, dans le petit faire, le défi plus petit trait avec le meurtre de Jean Adriano, qu'il y a 7 mois, tué par son père. C'est qui finit arrivé cette semaine, est troublant à Rochebois. Finit aussi une déclaration, une interview d'Ali Mansour, économiste, qui peut dire que le trafic de drogue est un composant destructrice, de l'économie souterraine. Il y en a aussi la speaker, chérie numéro 10, Sifra, qui donne sur la vie à la rentrée parlementaire après un mois de vacances. Il faut voir mon action comme un atout. Il peut dire, David Ramoulam qui ne remet réforme électorale devant Manjan, qui peut participer pour le National, la 5e édition du National Youth Parliament, qui est en lieu ce matin. Alors, si vous êtes allé au site de l'Assemblée ou même sur la page YouTube de l'Assemblée nationale, vous trouvez à partir de 9h30, quand il y a un débat, un jeune, il prend l'hémicycle, quand je peux faire un débat parlementaire pour une durée de 2 jours avant la rentrée parlementaire qui est prévue le 1er septembre, c'est-à-dire mardi prochain. Alors, on est là aussi, le Mauricien, encore une fois, qui pétite avec Navin Ramgoulam, l'urgence de la réforme électorale pour booster le pluralisme. Et là, Kim, le coup, parmi les têtes d'affiche du UCI Women World Tour. Alors, Kim, il fait un grand parcours, que ce soit autour de France et autour de Bretagne. Et nous, il y a aussi jour férié pour l'année 2027. Alors, un lundi supplémentaire après le Ganesh Chaturthi, ce sera le 6 septembre, parce que le 5 septembre, demain dimanche, et vu mon amendement qui est finalement dans le Finance Act de 2026-2027, alors un congé public qui tombe dimanche à partir de 2027, sa congé public là, il vient lundi. Mais là, l'Express samedi qui petite avec la drogue, des vies sous emprise, mais là aussi l'affaire de 155,7 kilo de cannabis qui pour être destiné à Maurice importer, comme s'il dirait faire sa passoire qui est là dans l'ouest pour venir jusqu'à Maurice. Mitoun se rend à la police et sur l'épouse d'y arrêter. Il y en a aussi Rodrigue. Et Rodrigue, c'est la guerre qui continue entre Johnson Roussy et François Grandcourt. 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
2: En effet, mais bon, ça, il faut qu'il arrive dans Rochebois, là, il n'est pas nouveau, il peut arriver depuis bien longtemps. Mm-hmm. Et dans plusieurs cas comme ça, nous avons un accident de la route. Nous avons un vol, nous avons une mort, nous avons un kidnapping. Et sa situation-là, elle peut durer à Rochebois, dans un endroit qui appelle les enfants pour la rivière, parce qu'il y a une squatteuse qui habite sur le lit d'une rivière. Mm-hmm. Quand il y a une autre place qui appelle Port-Cosson, parce qu'il y a un monsieur qui soigne Cosson illégalement là-bas, à la fin de la rue Alfred Benoît. Mm-hmm. Situation-là, elle est là depuis bien longtemps. Quand il y a un trafiquant ou du monde qui consomme, etc., ben, tu peux arriver un jour et un autre.
1: 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C'est malheureux. 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
3: 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Un pour son traitement à l'hôpital et l'autre pour la question de la terre. C'est calme. Avant l'élection de 2024, ce type est gargarisé avec le mot rupture. Et finalement, rupture, oui. 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
3: Ce qui est arrivé dans Rosebois, c'est cause à l'effet. Je connais habitants pour lui, particulièrement Rosebois, Batterie Cassée, Saint-Croix. 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C'est l'osement pareil. Vous rappelez ça dans une flat construite dans, pour classe moyenne dans Bonsoirie? 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
1: Mm-hmm. Alors, merci beaucoup, Raouf. 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
2: Bonjour.
4: C'est extrêmement difficile, dans deux minutes, pour une. Pour expliquer. Un failure de 58 ans. Très, très difficile, ça.
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4: 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Le sujet, dit que m'avait filé en aiguille, ça veut dire.
2: 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Et moi, tout le temps, me dis, ramène service, résume ça en 30 secondes. Beaucoup en colère, mais...
4: Non, mais effectivement, là, mais, moi, pas beaucoup en colère, moi. Nous, on peut aller dans un, revoir la constitution. Il y a des mois là. Et il y a des mois pour, pour la population, donne l'idée comment pourrait faire la constitution. Mais nous ne finissons pas pendant 58 ans, mes enfants. Mais pas aussi jeune que ça, moi. Comment nous n'arrivons à une situation pareille là. Nous ne faisons l'indépendance, nous le faisons. Créer une nation mauricienne, nous le faisons. Une république en 91, nous le faisons. Toute la ligne, nous le faisons. Tu fais, parce qu'il n'a pas un système d'accountability, mes enfants. J'aurais dit, tout ministre vini, tout député vini, puis t'en disais, le tour, pas ici, pas là-bas, car c'est ça qui nous fait causer tous les jours. 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L'IPS, c'est un haut fonctionnaire qui prend une décision. Mais je m'entends, chaque moment, mais puis me dire, je connais, nous bisons, travaillons ensemble. Mais c'est quand tu t'en parles, on va nous trouver, vous travaillez ensemble. Vous pouvez me trouver qui vous aime, mais les ministères du logement et de l'éducation, et même la santé, ensemble. 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
4: 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Nous, un petit pays, nous, un petit village, nous. Comment les grands pays fonctionnaient? Comment ils fonctionnaient? Moi, je dis, un président américain, une des plus grandes puissances qu'il y a dans le monde, il n'a pas en droit de dépenser un dollar par lui-même. Mais comment il fait ça? Et puis ça passe devant la population est représentée par qui? Et comment?
1: Merci beaucoup Gaëtan, merci pour
2: 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Si nous faisons, ben nous faisons avancer un pays qui nous va pas connaître, qui va arriver tous les jours.
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1: Non, mais
2: nous sommes optimistes, nous sommes positifs.
1: 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Mais vous pensez aussi, si nous disons que le pays nous fait la paix 59 ans, 58 ans, nous partons pour là, nous tous les deux aujourd'hui, après 24 ans de... La fréquence cibiatrie.
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1: Ouais, dans Kennedy et dans Cité Marie-Alcan. 9h, presque 30 sur Radio One, nous manque le top horaire et puis nous revenons tout de suite après la page publicitaire.
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1: 9h30 sur Radio One.

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9: 9h32 sur Radio One. La mise en onde est assurée par Yann Ramassoumi et au standard, c'est Hélène pour vos appels. 210-8910. Au micro, Vel Mounien et Emmanuel Edou. Alors, Vel, juste avant la pub, je précause, Gaëtan fin fait un point. 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
10: Tu parles d'une fait niveau réforme électorale, ça oui.
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10: 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L'éducation gratuite, la santé gratuite, bon, c'est vrai, il y a une imperfection, mais avec les temps, il peut améliorer.
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11: 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Deuxième rupture, je trouve Nadek peut travailler pour follow ses affaires. Je souhaitais qu'il y ait là-dedans. Moi, je ne suis pas une fumière, mais vu la situation aujourd'hui, je suis d'accord qu'il dépénalise Gandia et je suis bien à le vide. 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Quand Navin Ramgoulam fin dit qu'il peut mettre une dose de proportionnel et qu'il n'a pas envie qu'il réarrive 60-0. Et moi, je peux dire une quatrième affaire, c'est tout concernant la drogue, là. 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
9: 9h37, sur Radio One, 218-910. N'oubliez pas aussi la WhatsApp de la radio, 585-377-21. Envoyez-nous autre bande de messages. Nous pourrons aller en direction de Terre Rouge. Issa, bonjour.
12: Bonjour, monsieur Edou, bonjour, monsieur Emmanuel. Moi, bonjour à Radio One. 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
9: Merci, merci beaucoup, Issa. 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Alors, Issa, père et cause la réforme électorale et surtout ce qu'il avait en boulot, il me dit à la sortie de la cathédrale de Saint-Louis, quand il a la fête de Saint-Louis, par rapport à la mort de sa Tibabala. Encore une fois, les effets de la drogue synthétique dans nos sociétés sont de plus en plus graves.
10: Donc, nous commençons par la réforme électorale d'abord.
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10: La réforme électorale est bien importante pour qu'il y ait une représentativité, qu'il y ait une proportionnelle, qu'il y ait arrêté que baisse tout le système et qu'il y ait une table d'accord. 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
9: Définitivement, 9h43, où tu pourras.
10: Nous auditeurs, tu peux cause la déclaration du Premier ministre par rapport à ce qui se passe, passé à Rosebois. 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
10: 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Évidemment, il existait. C'est du moins la misère. 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
9: 9h45, sur Radio 1, Eric de Pointe-Chab. Eric, bonjour. Eric, oui, Valentin, bonjour.
13: Bonjour, Valentin.
10: Bonjour,
13: Emmanuel, bonjour, Radio 1 et les éditeurs de Radio 1. Donc, moi, je vais parler sur la prestation d'Ashok Soubron et de son compagnon d'armes, Kouran Parapen, suite au lancement de l'application SAP estimée jeudi dernier. Donc, moi, je ne vais pas m'aventurer trop sur l'efficacité et la pertinence de cette application. Et comme a dit si bien un de vos confrères du journal Le Mauricien d'aujourd'hui, il faudrait que cet outil numérique puissent toucher le plus grand nombre et surtout ceux qui ne sont pas familiers avec l'outil informatique. Deuxièmement, ce qui est aussi positif de cette conférence de presse, on a eu droit à une clarification rassurante de la part du ministre Soubron lui-même à l'effet que ceux qui perçoivent déjà leur pension de VIS ne verront pas leurs prestations diminuer. Donc, ce qui se trouve dans cette catégorie, doit-il pousser un ouf de soulagement? Je ne sais pas, attendons janvier. Ça, c'est le côté pile. Mais le côté face concerne ceux qui toucheront la première fois leur pension à partir de janvier 2027. Et là, vraiment, c'est là où le bas blesse. Je pense que la présentation d'Ashok Soubron et de Parapen, en présence du ministre Ramtoel, les trois ministres de la République, je pense qu'ils sont en train de faire du service après-vente politique. Je pense que c'est tout à fait normal. C'est tout un déploiement médiatique intensif qu'ils doivent faire pour défendre une réforme déjà votée, mais rejetée largement par l'opinion publique. C'est comme le vendeur d'un magasin qui fait face à un client mécontent. Le ministre Soubron et son alter ego Parapen sont venus aussi faire du... Je vous connaissez bien cette expression. Vous, les journalistes du visuel. C'est du neuf langue. Ils veulent vendre la nouvelle architecture de cette state extension qui sera en trois options. Trois possibilités. Early state extension, full state extension et late state extension. Cette architecture et sur le moment une décision technocratique en trompeur. Ce qu'ils ne veulent pas dire, ce qu'ils ne veulent pas vendre, c'est que les futurs pensionnés qui trouvent la pension pour la première fois en janvier 2027 recevront peut-être 3 000 roupies en moins que ceux qui avaient commencé à percevoir la pension, disons, à partir de janvier 2027. Donc, et le montant qui n'est pas l'express hier, le montant. Et ceux qui toucheront la pension pour la première fois est équivalent à 12 848. On a réformé la pension avec une pension réduite pour les citoyens éligibles à la state extension pour la première fois. Et puis, il y a encore, et je termine là-dessus, tout cet enfumage politique est tout du fait que la pension sera indexée au taux d'inflation. Là aussi, tous ces marketing que je suis bon et parapente sont en train de faire, c'est comme dit l'expression, vendre du vent. Vous et moi, nous savons très bien que les comptes officiels chiffrés de l'inflation ne reflètent pas, alors absolument pas, le coût de la vie, la cherté de la vie, la faibleté de la roupie. Et comme a dit si bien l'économiste Sanan Zanti aujourd'hui dans les défis, les chiffres de l'inflation demeurent souvent stagnants, alors que les prix augmentent, continuer à augmenter et que le pouvoir d'achat ne cesse de diminuer.
9: Quelle analyse d'Eric. Merci beaucoup, Eric. Les auditeurs attendent aussi au 210-8910, au 210-8910 standard. Alors, Eric, fin de Saint-Pé, le SAP, comme je vais dire, c'est le ministre Ashok Soubron et Kouran Parapente du nouveau ministère, accompagné du ministre Avinash Ramtuol, qui est en charge de la technologie. Fin d'essayer, mais n'explique tant bien que mal la version technocratie, mais la version diluée au public. Mais finalement, il paraît qu'il y aurait une grosse confusion dans la tête du monde.
10: Évidemment, dès le départ, paquet jeune, mal vendé. Et ministre Mbach, je connais son premier ministre, si vous venez de dire. Ben, finalement, ça mène tout du monde à dire. Donc, peut-être bien un peu plus pédagogique. Vous êtes bien un peu plus au plateau, vous expliquer. Parce que, comment on dit, ou même, tellement fini l'actualité à ce moment-là, on va dire ce qui a choqué sous moi, une fin de dire, il passe à côté.
9: Mm-hmm. Nous prenons Edouard de Capip. Edouard, bonjour.
14: Bonjour à tout le monde.
9: Oui.
10: Bonjour.
14: Et je ne sais pas, j'ai pris l'émission en cours, je ne sais pas si c'est à l'actualité.
9: Oui, c'est sur l'actualité générale,
14: non,
9: bien sûr.
14: Que j'avais, voilà. Moi, je voulais parler un peu sur les accidents et le trafic routier, tout ça. Et je suis un habitant de Capip et j'ai remarqué que les auto-écoles, ok, il y en a beaucoup à Kyopip, et peut-être que je me trompe, mais quand on apprend à conduire, les auto-écoles, ils vous apprennent simplement à rouler dans les villes, 40, 30, même 10 km à l'heure. Ok, les matins, c'est vraiment insupportable de rouler derrière eux. Mais ces gens-là, quand ils ont fini de passer leur cours, leur exercice, passe la licence caserne, centrale, whatsoever, je prends l'autoroute, je trouve 110 km à l'heure. Alors que, quand je suis à prendre conduire, je peux rouler 10, 20, 40. Moi, ce que j'ai envie de proposer, ok, qui fait un gouvernement, pas prendre terrain à bail, construire une autoroute aux 4 km, juste pour apprendre à prendre du monde à conduire loin de l'autoroute. Parce que la plupart du chemin dans Maurice Astère, c'est pas l'autoroute. C'est pas de l'autoroute, c'est pas du monde qui roule 80, 110 km à l'heure. Qui fait nous pas faire une autoroute auto-école, le 4 km. Mettre ban obstacle, mettre ban danger qui existait, créer ça. Mettre la police en route, faire route rouler l'autoroute, guetter comment je t'agir. Parce que quand on peut conduire 10, 20 km à l'heure, on peut apprendre à conduire, et quand on gagne une licence, on peut rouler loin de l'autoroute 80, 70, 110. Ou reste ou la ligne droite ou pas bouge du tout. Et tout ça là, c'est ben du monde qui, pour moi, quand je n'ai pas de conduire, là, je rentre la circulation au quotidien, mais c'est pas ce que je n'apprends. C'est que ben, l'auto-école peut montrer à quel âge. Ça, c'est ben, l'année 70-80, ça. Aujourd'hui, nous évoluons l'autoroute partout dans Maurice. Tout ben chemin amène vers l'autoroute. Nous disons, nous ainsi nous évoluons. Prends un terrain à bail. Prends un terrain qui, comment dire, pour l'État, construire une autoroute 110, même 120, faire un du monde là, apprendre à conduire l'autoroute.
10: Là, on peut dire, un circuit automobile.
9: C'est un circuit automobile.
10: Café formulaire.
14: Ouais. Un circuit automobile, mais pour un du monde qui peut apprendre à conduire.
9: Merci, Edouard. Merci beaucoup.
10: Edouard, merci aux causes qui est pib, mais on connaît que ça, la tête fait mal ou gagner quand on passe devant l'hôpital du tout, ou c'est dans quoi caserne. Il a fallu l'ambulance là-même, mais bizarre qu'on m'a dit, pas qu'on est avec ma frère.
9: Oui. Mais, Edouard, merci beaucoup.
14: Précision,
9: parce que...
14: s'il vous plaît, mon gars, il y a une autre précision. Donc, il y a Pip, ça fait des trois temps, vous ne trouvez aucun policier sur la route. Aucun policier pas sur la route. On y a cause fraîcheur, pas de policier, pas qu'un droit sorti dans Kepip. Mais aucun policier ne va trouver dans Kepip. Et aucun patrouille, en délagant, ben là, garé, comment je t'en ville, ou là, ni zone, non, ni. Mais dans samedi, il y a une vanne qui passe qui met sa boue. Ça, je te follow là.
9: Mais moi j'espérais qu'il y a le divisional commander de Central Division. Merci Edwards de Capip, le divisional commander de Central Division.
10: Ou le commissaire de police.
9: Ou le commissaire de police, monsieur Soukia qui est la CP qui est en charge Central Division, ou Rampassat Sourouz Bali, le CP, l'INCAV, écoute ce qu'il nous a dit, il prend ça en compte. Nous parlons en direction de Quatre-Bornes. Nous prenons un dernier appel après, avant le flash de 10 heures. Jean, bonjour.
15: Bonjour, bonjour, monsieur.
10: Bonjour.
15: Beaucoup de problèmes de logement dans Maurice. Quel problème, ça? Tu les as beaucoup tout rendu au confort avec ce que problème. Bon, on donne un fait, monsieur. Bon, vous connaissez. C'est qu'on carole, c'est qu'on a 11 ans. Moi, je pense pas que c'est qu'on carole. 11 ans, moi, qui est là. connaît qui qu'on va faire gouvernement colonial, gouvernement britannique, arrange qu'un petit bout, mannequin, parce que moi, pas connu, moi, connais moi. Du coup, là, reste là-dedans, reste là-dedans. Restez, restez, gouvernement colonial, gouvernement, arrange cité. Comment cité la rangée? C'était Kennedy, c'était Montgalcon, c'était Valédi, quand cité la rangée, pour un du monde. Johnson Meyer pour 25 000 par mois, pas payé de l'eau. À ce pas dit, la municipalité, arrange la case. Municipalité pour lui, arrange la case, c'était Marshall. Municipalité pour passer à Rosil, arrange c'était Villemain. Municipalité Cadbot, arrange c'était Saint-Jean, c'était Condos, c'était Pierre Laval, c'était Zéro, qui a arrangé pour un du monde. Qui a pu pareil, Kazéen. Moi, mon Dieu, gouvernement, arrange Manti à case. Comment vous voulez me dire que tu fais un état de la chambre, un petit salon, un petit salon à manger, un peu raisonnable. Ou bien on rentre belle belle la classe, qu'on paye bien la banque, du municipal, puis travaille dans ma tête pour mon stratos. Comment je peux faire ça? Alors, même si la classe moyenne, même si maçon, même si laboureur, même si du monde, pour moi, pas de pas payer, bien payer. Un petit 15 ans, tu devais l'obliger de payer. Ou bien on paye le flat, j'ai compté bien la banque, du monde à misère que tu parles la balie. C'est même la grâce qui vient rendre là. Tout le monde dit, et c'est ça. Ben, tu es infirmier, ben, tu es docteur, ben, tu es la police.
9: Mais, Jean, tout le monde est la droite de la case. Vous ne pouvez pas penser qu'il
10: est
15: moyen. Petit maçon, tu offres les camions.
10: Oui, mais nous allons reconnaître qu'il y a un appareil pour construire. Il y a un appareil pour construire.
9: Le rent to own scheme, qui Shaquille Mohamed fait mettre en place, Jean, mais aussi pour l'intervention, le rent to own scheme. C'est un plan qui met en place. La caserne ASDC peut arranger, c'est un autre plan, qui peut retrouver, qui est du monde, qui gagne un salaire, qui a jusqu'à 42 000 roupies, qui désalaire d'un foyer. Je suis capable de gagner la caserne.
10: Non, il y a un plan qui peut faire.
9: Il y a un plan qui peut mettre en place.
10: Seulement, le seul problème avec Manan LSD en ce moment, c'est qu'il volait, qui peut profiter de ça. Je peux
9: le plus gros problème aussi, c'est que Oufine Djali, plusieurs fois, nous finissons faire papier, oui, ou finissons faire, man journaliste à la rédaction, finissons écrire l'eau-là, c'est les vols. C'est aussi un gros problème de sanitaire. C'est-à-dire qu'il ne fait la case d'un ASDC, pas ne faire provision pour ni Westport, pas ne faire provision pour faire un système d'élo, pas ne faire provision pour installer man plot, c'est-à-dire man comment on dit en créole, colonne CUB, et on a 36 sites. Donc, 36 sites, il y a une vingtaine de sites qui n'ont pas encore livré, il y a une vingtaine de sites qui associent tellement de problèmes. Et puis, on dit, c'est...
10: Bon, il y a un gros problème de planification aussi, hein. Il y a dit, quand Walder et Ben, il y a aussi, tu présentes la belle cité, quand on dit, une grande smart city, mais quand on dit, c'est, mais là, petit qui doit citer.
9: Et puis, parking.
10: Et puis, parking.
9: Donc, arrivé un moment aussi, c'est, man township, qu'on dit ça, man urbaniste, qui est là, Maurice, bien, mettre en place un système qui, quand peut créer une place, peut créer une structure, par exemple, capable d'une assaut parking, c'est tout à l'égout, ce système animité, tout à fait, qu'il y a. Et nous trouvons ça, c'est tout un projet d'infrastructure publique, ville, quand nous gagnons ce problème-là. Donc, ça, c'est...
10: Un manque de vision.
9: C'est un manque de planification.
10: Peut-être un manque de concertation avec le secteur privé aussi.
9: Ouais, voilà. 9h58 sur Radio One, la page publicitaire et le flash arrive des 10h avec Sage et Atopsie.
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0: Vous êtes bien branché Radio 1, 10h. Et le flash des 10h avec vous, Sagia Tapsi. Sagia, bonjour.
1: Bonjour Emmanuel, bonjour à tous. Un habitant de Nouvelle-France est poursuivi dans une affaire d'émission de chèques sans provision. En 2022, il s'était présenté dans les locaux d'une entreprise à Beaubassin afin de louer plusieurs véhicules sur une longue période jusqu'en 2026. Selon le propriétaire de l'entreprise, âgé de 70 ans, le montant dû avait été communiqué au locataire qui avait remis 5 chèques totalisant plus d'1,5 million de roupies. Ces chèques ont toutefois été rejetés par la banque pour insuffisance de fonds. Le locataire aurait été informé de la situation, mais n'aurait à ce jour effectué aucun paiement pour régulariser la dette. Une plainte a été déposée vendredi après-midi. L'Economic Development Board, en collaboration avec le National Cooperative College, lancera le programme Go Export, destiné aux coopératives lundi. Le programme proposera des formations pratiques sur les procédures d'exportation, la logistique, la documentation, le financement, la certification, la fixation des prix ainsi que l'emballage et l'étiquetage. Une attention particulière sera également accordée au commerce électronique, au marketing digital et à l'intelligence artificielle pour faciliter la recherche de marchés et de clients. Et le lundi 6 septembre 2027 sera exceptionnellement férié au lendemain du Ganesh Chaturthi. Conformément aux principes prévus dans le budget 2026-2027, ce jour férié permettra de compenser le fait que la fête tombera un dimanche. Le calendrier des jours fériés pour l'année prochaine a été validé hier et compte 15 jours fériés. Parmi eux, 6 tomberont un samedi. Par ailleurs, le lundi 5 octobre de cette année sera décrété jour de congé à l'occasion du Teacher Day. Cette mesure concerne tous les établissements scolaires du primaire et du secondaire ainsi que les centres du Mauritius Institute of Training and Development. Elle s'appliquera à l'ensemble du personnel enseignant comme non enseignant. Enfin, dans le monde, des milliers de personnes ont participé à une marche à Washington hier pour défendre le droit de vote à quelques mois des élections de mi-mandat de novembre. Les leaders des droits civiques ont dénoncé les menaces pesant, selon eux, sur l'accès au scrutin, notamment pour les électeurs noirs et issus de minorités. Ils critiquent également les initiatives du président Donald Trump visant à exiger davantage de preuves de citoyenneté pour voter. C'est tout pour ce point avec l'information. Retrouvez Emmanuel Edou et Evel Mounia pour la suite de Polémique.
0: Merci Sagia.
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1: D'annoncer le décès de M. Harilal Koïlessor, le décès de M. Harilal Koïlessor, âgé de 95 ans. Aussi connu sous le nom de Pani, le convoi sortira de chez son épouse, Mme Sati Koïlessor, à Astoria Road à Goodlands, aujourd'hui à 13h, pour se rendre au crématorium de Bois Rouge à Goodlands. Le décès de M. Michel Serge Moutou, âgé de 88 ans. Le convoi sortira de chez son épouse, Mme Géraldine Moutou, au numéro E1 Housing Strata Cité Olivia, aujourd'hui à 13h pour se rendre en l'église de Sainte-Thérèse de l'Enfant Jésus à Olivia et de là au cimetière de Trois-Îlots à Olivia. Le décès de Madame Vidyawati Rama, née Ngatsami. Le décès de Madame Vidyawati Rama, née Ngatsami, âgée de 77 ans. Aussi connue sous le nom de Vivek, le convoi sortira de sa résidence à Bois Chéri Road à Moka, aujourd'hui à 14h pour se rendre à l'incinérateur de Allébriand. Le décès de M. Hugues Grégoire, âgé de 78 ans. Le décès de M. Hugues Grégoire, aussi connu sous le nom de Edmond. Le convoi sortira de chez sa fille, Mme Marie Elvira Kelly Kawal, à Hollande Road à Palmar, aujourd'hui à 13h, pour se rendre en l'église de Saint-Dominique, à 4 Cocos, et de là au cimetière de Trou-de-Douce. Le décès de M. Jitendra Dulob, âgé de 53 ans, aussi connu sous le nom de Pam Marchand d'Alpourri. Le convoi sortira de sa résidence à Dispensary Road à Triolet, aujourd'hui à 13h pour se rendre au crématorium de SSS Lane à Triolet. Le décès de Madame Yasoda Nanlol, née Bissonnot. Âgée de 72 ans. Aussi connue sous le nom de Anne, le convoi sortira de chez son époux, Monsieur Gian Nanlol, à Réservoir Road à Canfoucro, Phoenix, aujourd'hui à 13h pour se rendre au crématorium de Canfoucro. Et le décès de Madame Achai Achuan, née Chengteng. Habitante au numéro 68 à Volsipounier Street à Port-Louis, âgée de 98 ans. Aussi connue sous le nom de Thérèse, le convoi sortira de la chapelle ardente de Moura à Route Royale Petite-Rivière demain à 10h15 pour se rendre à la cathédrale de Saint-Louis à Port-Louis et de là au cimetière de Saint-Georges à Les Salines. À toutes ces familles endeuillées, Radio One présente ses sincères condoléances.

0: back for a way sur Radio 1, 10h10.
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0: On sur Radio 1, deuxième partie de Polémique, au micro Emmanuel Edou et Velmounien. Au standard, c'est Hélène. La mise en onde est assurée par Yann. Aujourd'hui, 210-8910. Nous parlons en direction de Rosil. Rengen, bonjour.
2: Bonjour, Radio 1, bonjour tout auditeur.
3: Oui. Bonjour.
2: Moi, toujours bien apprécié. 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MSM, tu l'as battu 60-0 en 95. 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Les là, nous gagnons plus MSD, arrête de gagner battre 60-0, le MSM, et de bouger la bande saine. C'est un chien pour entrer dans le Parlement et pour la plus démocratie. Merci.
0: Merci, Rengen de Rosil, qui vient causer encore une fois le siège de Parlement, réforme électorale. Parlement qui va répondre ce droit après un mois de vacances, mardi prochain, Ville.
4: Eh oui.

0: Mais Nathan, nous qu'est-ce qu'on comment nous nous voulons de l'opposition pour opérer.
1: Chetan Baboulal.
0: Chetan Baboulal, nous voulons dire qu'il a un rapprochement XYZ, mais bon, tout le temps, il y a un rimeur, mais nous avons qui peut arriver.
1: 210-8-9-10, nous parlons en direction justement de Ménil. Amine, bonjour.
2: Bonjour, bonjour Emmanuel, bonjour.
0: Bonjour.
2: Quand il gagne 50, il a fait la guerre pour réforme. Vous espérez qu'il grand goulam faire réforme. Mais c'est là pour moi, personnellement, on n'a pas trouvé lui pour faire réforme d'allier. Parce que nous, Mauriciens, nous, tout un tel, nous. Il y a un doux, musulman, créole, tout un tel, nous. Il y a un politicien qui divise nous. Comment vous pouvez dire au moins? Et je divise nous juste à l'époque, à l'élection. Après ça, je finis faire les élus, là, je milieu de tout, là, je. Et c'est ça, ça problème, ça, pays, là. Parce que je dis, quand nous avons extrême pauvreté, c'est qu'il n'y a rien d'arrosé, quoi. C'est pas ça, on dit que demain, ha. Hein. Je ne peux pas dire, laisser pour qu'on pas prendre du monde qu'on, qui peut arriver dans le pays, là. Et moi, je dis, vous connaissez combien de pauvreté, là? Ça, extrême pauvreté qu'il y a dans le pays, là. Mais, ce qui est privé, le gouvernement, capable de mettre la main dans la pâte, il y a des savants du monde, là, donne d'autres bonnes phrases. Les autres terrains, les autres guettés, qui d'autres capables de faire? Pas qu'à les autres comme ça, moi, je dis aussi, continuer les comme ça. Et il a pu exploser un jour, ça passe si bien. Ça ne prend l'ampleur, un mauvais diable, vous ne pouvez pas prendre compte. L'autre là, il y a des disques pour lui, il n'y a pas de soucis à moi du tout. Et c'est ça qui est mauvais diable, moi. Nos pays, quand il était là, c'est pas bon du tout. Le gouvernement, vu qu'il est un pays là, c'est quand il était. Mais c'est là pour les mettre la main dans la patte. Pas un ban, tout ban, le tas, tout ban. C'est tout un seul là, un pays là. C'est parce que là, il est tout pour couler ensemble. C'est là, nous, bien travaillons pour moi dire, d'être salant du monde qui est plus misé à la vie. Quand vous êtes là, donc, vous pouvez vendre, moi, je veux dire, tout Mauricien connaît que de la drogue bandée. Mais, juste l'autorité qui ne connaît où là. Vous pouvez pas dire où, vous pouvez la volonté. Donc, vous êtes, moi, je veux dire, une affaire. Vous pouvez dire où, Rodrigue. Mais Rodrigue a un grand potentiel, ça. C'est là, je ne vais pas développer ni Rodrigue, ni Maurice. Je ne laisse plus aller pour moi, puis là, puis aller les salles comme ça.
1: Merci, merci, Amine. Merci beaucoup, merci pour l'intervention.
0: Merci Amine.
1: Alors, Amine Finkoz, nous tous un seul, c'est une parole, il y en a quelques années, dis-moi quoi, avant l'élection de 2024, quand Monseigneur, c'est-à-dire l'ex-vicaire général, le prêtre Jean-Maurice Sabour, qui se dit comme ça, Maurice, vous avez une fin à l'urbanisme. Ça veut dire nous bannent, nous, etc., etc. Et tu viens en avant, ça, et c'est qui, mon propos qui Amine peut dire, de Ménil. Est-ce qu'aujourd'hui, nous capables, nous n'assez, une nation assez mûrie, comment nous dire, pour nous capables de dépasser ça nous banne.
0: Si vous êtes banzan, est une autre manière de voir les choses. C'est plutôt ban qui, a un certain âge, peut-être dans qui est un peu plus âgé que nous, qui toujours, il est ça, il a man l'idée d'arrêter le certain affaires, etc. Et peut-être c'est pas le forum approprié pour que d'autres soient là. Et il est vrai qu'il, quand élection, ça a qu'un petit à un côté, qui, bon, pas trop comprendre qui fait qu'il, dans un quartier musulman, vous avez un député musulman, qui fait dans un quartier côté de la majorité créole, vous avez créole, mais qui fait nous pas sans effet comment on vira sommet à l'époque, qui t'y mette lit dans triolé. Donc tout ça là, vous allez revoir la mentalité.
1: Et c'est vrai qu'il politicien Zuelo là. Pourquoi pas, comment on peut dire ça là? Pourquoi pas Adrien Duval est capable d'être un candidat à grand B pour Trudeau?
0: Ben, à un moment donné, Adrien Duval, tu peux envie de poser là-bas. Mm-hmm, oui, oui. Maintenant, qui est parti d'accord, vous dites, ben non, tu peux payer 10 garçons. Ben voilà.
1: Mais
0: espérons qu'Adrien Duval revienne avec ça dans la prochaine élection, il va poser là-bas.
1: Là, nous casse ça.
0: Là, nous mettons même.
1: De 4 à 14 là. Nous allons en direction, justement, de Triolé. Hassan, bonjour.
3: Bonjour Emmanuel, bonjour Vel.
0: Bonjour Hassan.
3: Et comment ça va?
1: Ça va très bien, et vous?
3: Okay, ça va très bien. Moi, je dis un bonjour à la dame qui peut prendre l'appel.
1: À Hélène au téléphone.
3: Hélène au téléphone, oui. Radio Palace aujourd'hui. Oui,
0: Hélène est avec les garçons aujourd'hui.
3: Oui. Et moi, je dis un bonjour à tous mes auditeurs et auditrices. Et Emmanuel et Vel, ça débat nos réformes électorales qui fait nous permettre. Un candidat non hindou, disons, dans le numéro 5, qui fait nous mettre un candidat non musulman dans le numéro 3. Vous connaissez aujourd'hui, qui s'en a une empêche, l'île Maurice fait un pas ou deux pas ou cinq pas en avant. C'est pas les citoyens lambda. C'est les politiciens. Si je dis autour mauricien, il pas pense en termes mauricianiste. C'est pas parce qu'il est mauricien là pas oulé. C'est sa politicien là qui, certains politiciens, moi pas généralise les cas. 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
1: 10h30 sur Radio 1.

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1: Une troisième et dernière partie de l'émission polémique ce matin. Au micro, Emmanuel Edou et Evelyne Mounien, la mise en onde, Yann, et au standard 218-910 ou sur le 585-377-21. Envoyez-nous vos messages. Le 218-910, c'est vos appels qui sont capables d'intervenir durant l'émission. Nous avons presque 28 minutes pour nous capables de prendre un bon appel. 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
1: 210-8910, le 5853-7721, le 5853-7721, nous l'émission polémique ce matin. Nous reste quelques minutes avant 11h, alors les auditeurs sont capables de téléphoner nous ce matin. 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
1: 210-8910, le 5853-7721, nous marquons une pause musicale, nous revenons à tout de suite pour l'émission polémique.

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0: Smith featuring Wizkid avec Alive sur Radio 1.
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0: Après cette petite pause musicale dans l'émission Polémique ce matin, 218-910, je demande à Dominique de rappeler, parce qu'on essaye de la voir, Hélène essaye de la voir Dominique pour son intervention tout de suite sur Radio 1. Alors, petit message d'un auditeur à Calbas, NNP de l'électrique, qui est tombé près de l'école de Araki, dans le chemin Van Anne. Alors, attention aux automobilistes aussi. Qui peut passer en direction de Calbas, faire attention s'il vous plaît, et les autorités, papier de rêve, peut-être CEB, pour capable retirer sa pylône électrique. 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
0: 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En direct sur Radio 1.
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0: 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Oui, l'émission polémique, c'est une plateforme qui commente l'actualité générale, mais aussi une plateforme que d'autres, chaque auditeur, chaque du monde, parce qu'il nous donne société, il y a 1.2 million d'habitants, chaque du monde, capable de venir sur l'opinion politique, l'autre, chaque parti, n'est pas une émission à la Fox News, que, nous peut diffuser seulement une seule opinion,
3: un seul son
0: de cloche. Il y a une opinion, politique, c'est pas aussi CNews aussi, c'est ce qui est là en France ou ailleurs. Donc, Radio 1, depuis 24 ans, les maintenir la fréquence liberté, et la fréquence liberté est bel et bien la ville. Ou tu peux dire, justement, pendant la pause musicale, de reprendre justement ce qui Navin Ramgoolam dit par rapport, par le moment...
3: Ce qu'il dit pas me dire.
0: Ou ce qu'il dit pas me dire. Donc, le ministre de l'Intérieur dit-il déjà dire dans le passé qu'il a envie de nommer le ministre de l'Intérieur. Aujourd'hui, il y en a 7 ministères en Bali, plus les finances. Et quand poser une question Lolo à Noda, c'est pas le moment approprié, Belle.
3: Bon, moi, penser c'est un faux pas en communication, le Premier ministre. Le ministre de l'Intérieur a dit, il dit qu'il vise un garant de la sécurité du pays. Ben, si un petit baba 7 mois, il meurt à cause de son papa piqué d'un endroit qui nous tout connaît, c'est le centre névralgique du trafic de drogue à Maurice. N'importe qui est 24-7 ou aller, congé public, confinement. Ouais, allez là, gros business peut dérouler. Mais s'il dit pas trouver, il dit pas qu'à comment l'eau là. Et alors, qui se député par le ministère, il dit, si maman là, pas tu es sous protection, d'un cas, tu parles ça. On va trouver, comment dire, il y a un problème de communication, il y a un problème de langage, il y a un problème de compréhension. Ça veut dire, il veut dire, si la main pour 8 ou 3 sont pour cuit. Mais, maman là, il vit avec sa boucle là. Il vit dans la castole, c'est une marée misère. Il met caisse protection de Michel là, il n'a aucun revenu. Et il y a beaucoup de madame qui sont dans la situation là. Est-ce qu'on est allé ou ne sait quoi, on dit qu'il faut un check ça? Pas qu'on est. Mm-hmm. Bon, venez vous faire commentaire, comme si on va dire, il y a un drame arrivé ou une communication, mais après, pas qu'on est qui est arrivé derrière. Pena mm-hmm. suivi. Là, est-ce qu'il y a un suivi pour connaître comme les enfants qui vivent là-bas, les papa, les parents toxicomanes? Récemment, nous avons un cas là, qui sont ministères de faire. Côté de madame, il est décédé. Papa là reste dans la case, dans une situation vraiment terrible quand les enfants là peuvent soupçonner aussi prendre la drogue. Au moins, bien un suivi, il y a une communication, il y a nous, mais qui peut faire? Là, ok, tout le monde, il fait ta passe, il exprime votre dégoût, votre choc, parce qu'il y a des mots, c'est pas une solution. Mm-hmm. Solution, c'est à le guetter, à l'assigner la situation là-bas. Tiens, ça m'a dit, moun, là, tu m'as la case espérance, tu m'as la case vide. Tu m'as le fonctionnaire qui prend la case NDC qui va vous autres là. Tiens, autres là-dedans, donne ça, ça m'a dit, moun, là.
0: Et un auditeur, aussi, c'est Gilbert qui fait un commentaire par rapport à nous, que nous très suivre l'actualité à l'international, très suivre par rapport à ce que le président américain Donald Trump dit. Et nous avons fait référence aujourd'hui, parce qu'il nous dééditorialise qui anime l'émission, le président Donald Trump lit à la fois... lui servir à une ruse de négociation qui propage lui-même. Et si tout le monde qui est tout mal l'article qui est un livre qui est sorti, qui appelle Regime Change, avec des journalistes New York Times, pour comprendre à quel point lui le président le plus isolé qui vient gagner en Amérique, et deuxièmement, lui sens l'opinion à tout devoir. Qui fait nous faire référence à ça, parce qu'il nous peut vivre dans un monde qui est dans la polarisation. La polarisation, c'est ce que tout le journaliste peut causer à ce terme, c'est qui, quand une affaire est balancée sur les réseaux sociaux, peut y avoir fact-checking, peut y avoir contre-vérification, peut y avoir rien, et du monde vient de ce commentaire-là, des mecs capables de prendre une photo, ils disent qu'ils gagnent du monde par ici, ils gagnent du monde par le côté, ou soit même, comme on avait le fait que, commentaire là, c'est par rapport à sa tibaba qui, sa nourriture, qui n'est tué par son père là, il prend la nouvelle, oui, etc. Il balance sur le réseau. Mais après, une semaine après, c'est que quand vous gagnez un retour de Savelle, peut-être dans 5 ans, quand ça passe devant l'assise, là, nous ne vous connaissons pas, vous n'êtes condamné.
3: Il y a un problème aussi dans un pays là. Ça veut dire quand Dumoulin saute dans, disons, Rosebois là-bas, mon cours rappelle quelques années, il y a un accident, il fait traverser le chemin, 16 ans, il meurt, personne ne m'a connu. À quoi est-ce qu'il fait? Les créoles, ils restent dans la cité, pas qu'on est qui n'est arrivé. Et notre TV, franco-mauricienne, une mot de grand B, tu as la moche blanche, une mot, c'est avec la bougie, etc. Ça, tu vas pas là, qui ne faire, pas qu'on est. Et des gens, ils m'ont dit oui, mais après, j'ai oublié. Il y a un gros problème ici, dans ce pays-là.
0: Non, mais c'est tout qui nous
3: vient. Un changement de mentalité.
0: Évitement de mentalité, et aussi, sans mentalité, mais sans la connotation, ethnique qui est capable d'être servie pour dire, ah, dans telle communauté, dans telle couche sociale. Non, tout du monde mauricien dans ce pays-là, tout du monde mauricianiste.
3: Et drame-là, il arrive dans Rosebois, il arrive dans notre triolet, il arrive dans Cadbourne.
0: N'importe où.
3: Donc, le gros issue, c'est ça, ce problème de la drogue-là. Papa là, tu finis par prendre des doses brown, une piquée dans la journée, il commence à avoir hallucination. Bon, à ce c'est psychiatre qui peut vous en déterminer, c'est pas le cas, c'est un trial ou pas. Trop facile pour venir maintenant la voir. Et bon, c'est vrai qu'il y a une situation, Michel Arcy, pas trop correct, il est dans l'hôpital depuis le début de la semaine. Nous t'en disons, il peut pleurer, comme un test mais bon, drame est arrivé, rien n'est arrivé. Mais, baguette. Et la courbe dialogue, là.
0: 210-890, nous ne pouvons pas arriver à la fin de l'émission. Vous pensez qu'il nous est capable de faire un round-up, ce qu'il nous dit avec mon auditeur sur Radio One ce matin. Nous trouvons que la question de la réforme électorale est revenue. Financement parti politique est revenue ce matin. Il y en a aussi la rentrée scolaire qui nous prend trop causer, mais ce qui peut faire débat, c'est l'utilisation de téléphones portables à l'école. Vous pensez, je pose une question, Domestic Abuse Bill Act qui est gazette aussi, mais nous venons de ce problème de téléphone portable dans l'école là, avec mon professeur, encore une fois, peut dire besoin de modifier, qu'ils n'ont pas pour prendre responsabilité, etc. Est-ce qu'il n'y a pas besoin d'une coordination avant qu'ils mettent une régulation en place?
3: Bon, les bons qui, les enfants là, quand ils sont à l'école, ils peuvent concentrer là, ce livre et ce devoir. À ce moment-là, les enfants viennent dire, moi, tu faisais AI. Mais quand on est à l'époque, nous tenions AI, nous faisons une composition. Nous faisons un renseignement. C'est la case, qui peut-être une chaîne ordinateur ou une encyclopédie. Nous, je peux faire un man, ça. Moi, je peux aller à la librairie, moi, je peux aller voir quoi. Pour c'est fouille plus. Bon, les pas d'excuses. Les bons qui peuvent être portables dans l'école. Et d'ailleurs, l'Amérique n'a plus loin. Je peux bloquer même Facebook et Instagram, man l'air qu'ils en font à l'école. Ben, moi, c'est une bonne chose. Mm-hmm. Enfin, bloque ça pour mes enfants underage.
0: Et puis, il y a le domestic abuses bill, qui est un acte qui a été gazetté, mais la loi n'est pas encore prend en forme. Puis, cette semaine-ci, la semaine dernière, il y a l'image que la députée par le ministre a montré un atelier de travail pour conscientiser les policiers, mettre en avant, donner les outils nécessaires pour capable appliquer les nouveaux systèmes de protection order. La ministre, dans ce discours, il dit qu'il peut suivre tout affaires, tout. À chaque fois qu'il y a un problème, il suit de près. Est-ce que le enforcement lui-même, il n'est pas besoin d'être revu?
3: Pas enforcement qui vient revoir. C'est plutôt dans la famille, lui-même, voisin, dit qu'on va enfants qui vient battre ça. Ou t'en as madame qui a battu que ce Michel qui vous fait, ou si c'est, ou continue à fumer une cigarette, ou téléphone la police, ou c'est, il gagne des jumeaux, c'est cause que Michel là. Ok, c'est vrai, il casse au chicken, ça, beaucoup. Mais.
0: On parle de dénonciation, là.
3: Vous avez dénoncé. C'est pas normal. Bon, tu vois, une cas, là, la semaine, là, madame, une apostrophée du monde, parce qu'il veut battre ses enfants. Bouglan, il bat les. Mais bizarre, il y a plus du monde qui vient dire, hey, t'as pas rien de relever la menotte, madame. Ouais, c'était à peine dit ça, il y a madame qui lève la menotte, Michel, ici. Mais il n'est pas rapporté. Il y a la honte, un embarrassement, un tabou.
0: Il y a un tabou, mais aussi, la police, aujourd'hui, le rôle de la police, la dernière fois, le 6 janvier dernier, le commissaire de police, face à la presse, il dit à moi qui, dans ce plan stratégique, il est qu'il y a une police de proximité. Aujourd'hui, 8 mois après cette déclaration, nous connaissons très avant des propos. Est-ce qu'aujourd'hui, il n'est pas suffisant aussi appui sur l'autorité, sur le terrain, de vivre à voter?
3: Ravine sur Rouge-Bali, c'est un du monde qui compte en résultat et qui travaille dans l'ombre. Il tout le temps fait une bonne affaire. GIPM, c'est lui qui crée, Vipsou, lui qui crée. S'il a toujours dit de moderniser, c'est grâce à lui. Il n'y a pas du monde qui l'a fait flafla. Il n'y a pas que moi, un politicien qui vient avec une tape sur l'estomac et peut-être c'est bien aussi qu'il est comme ça. Mais c'est vrai aussi que la police bien plus proche de la population, la police bien du monde PLI, et donc, moi, il est venu, madame, on s'en peut prendre du bois pour battre la police.
0: Merci, Velmounien. Merci à la mise en ligne assurée par Yann ce matin. Merci à Hélène qui est au standard. Merci aux auditeurs pour l'émission polémique. Samedi prochain, vous allez retrouver Phil Mounien et Christopher Schwambert pour les 2 heures de cette émission. Quant à moi, je vous retrouve dès mardi prochain à 18h pour le dossier.
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0: 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Le flash de la rédaction présenté par Saja Tapsi. Saja, bonjour.
1: Bonjour Emmanuel, bonjour à tous. Une deuxième victime a porté plainte hier contre un homme soupçonné d'avoir escroqué plusieurs personnes en leur promettant des contrats de travail à l'étranger. Cette habitante de Candomasque, âgée de 48 ans, affirme avoir conclu un accord en décembre 2025 pour obtenir un emploi en France. Elle dit lui avoir versé un total de 111 000 roupies. En juin dernier, elle aurait reçu des documents présentés comme une demande de visa, un contrat de travail pour un établissement hôtelier en France, ainsi qu'une réservation de billets d'avion. L'homme lui aurait ensuite indiqué que des erreurs figuraient dans les documents et qu'une nouvelle demande devrait être effectuée. Depuis, il est injoignable. Les étudiants étrangers inscrits dans un établissement d'enseignement supérieur ou de formation à Maurice devront désormais effectuer leur demande de Student Resident Permit via le National E-Licensing System. Cette nouvelle procédure accessible sur la plateforme de l'Economic Development Board deviendra obligatoire à partir du 30 septembre. À compter de cette date, le Passport and Immigration Office ne traitera plus les demandes soumises en dehors de la plateforme. Les directives concernant les procédures de demande et de délivrance des permis d'entrée et de séjour pour études sont disponibles sur les sites officiels concernés. Le déficit du Price Stabilization Account, mécanisme destiné à amortir les fluctuations des prix des produits pétroliers et à limiter leur impact sur les consommateurs, continue de se creuser. Une nouvelle hausse d'environ 100 millions de roupies a été enregistrée la semaine dernière, portant le déficit total du compte à 3,4 milliards de roupies. Cette situation reflète notamment l'écart entre le coût réel des produits pétroliers et les prix pratiqués sur le marché local. Enfin dans le monde, les Islandais se rendent aux urnes aujourd'hui pour décider s'ils souhaitent reprendre les négociations d'adhésion à l'Union européenne 13 ans après leur suspension. Le scrutin intervient dans un contexte marqué par l'incertitude économique, la hausse du coût de la vie, la volatilité de la monnaie et des préoccupations croissantes en matière de sécurité dans l'Arctique, notamment depuis la guerre en Ukraine. En cas de victoire du oui, l'Islande entamerait plusieurs années de négociations avec Bruxelles avant un éventuel second référendum sur l'adhésion. C'est tout pour ce point avec l'actualité. Retrouvez Ursula pour la suite.
2: Merci beaucoup, Chazia. On se retrouve à midi.
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0: Runway, Ducci et Lady Gaga sur Radio 1.
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0: Salut tout le monde, bienvenue sur Radio 1. Comment ça va ce samedi? Un samedi venteux, bien frais. En tout cas, nous sommes là pour vous réchauffer, pour vous donner en tout cas le meilleur de la musique jusqu'à 14h avec une belle équipe pour vous accompagner. Attention, Yann à la réalisation après un bon moment. Hein. Ça faisait, je sais pas combien de temps, moi, qu'on l'avait pas trouvé. Il n'est plus qu'on fait l'antenne, les gens. Mais non, bien sûr que non. Ben, nous sommes là, dans la joie, comme je le disais, avec le meilleur de la musique. Mais surtout, surtout, surtout, vos hits préférés. On aura aussi l'occasion de faire quelques sauts, notamment du côté de Tech World avec Miguel aujourd'hui. Et nous allons retrouver aussi Kinsley qui se trouve du côté de Winners à Cordes, si je ne dis pas de bêtises. Mais en tout cas, une belle journée en perspective avec vous, malgré le froid, malgré les nuages. Allez, on va enchaîner tout de suite avec Martin Garrix qui est aux côtés de Madonna. Bizarre.

0: Mike sur Radio 1 Girlfriend. Pour vous, on embrasse toutes les girlfriends qui nous écoutent.
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0: sur Radio One and Move It Zoué. T'as une chose de te la passe, Zouane Move It Zoué. On dit samedi, Zouane Bon Zoué. Allez, on va du côté de Bagatelle pour retrouver mon très cher Miguel Hermelin. 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
0: Merci beaucoup, Miguel, on se dit à tout à l'heure.

0: sur 10, c'est samedi parce que vous avez trop bon goût, vous écoutez Radio 1. On vous embrasse bien fort, c'était bien sûr Guy de Bézard et Aya Nakamura sur Radio 1.
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1: Pour ce samedi 29 août, fidèles surfistes de Radio 1, soyez les bienvenus en vue de cette 14e journée. The Azul Trophy, une course pour les 55 plus cette 6e épreuve. Nous pronostiquons la victoire du numéro 1 At My Command devant le 3 Boundless Energy, le 2 Underworld et le 6 Pennsylvania. La première épreuve, Infinite Mate Trophy, Nordic Prince donne des garanties après sa deuxième place face à Firestarter le 25 juillet dernier. Le numéro 2 devant le 3 Loon Descent, le numéro 1 Balucci et le 4 Love and Time. 2, 3, 1 et 4 pour notre sélection de la première course. La deuxième épreuve, We Play Trophy. Le numéro 3 Holds the Key devant le 2 Simbine, le numéro 1 Jet Blackfire et le 4 William Blake. La troisième course sera sur 1450 mètres. 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The Triple One Trophy, New World et le Banker de la journée, le 5 devant le 3 Mfetou, le 4 National Award et le 2 Van Hunks. 5, 3, 4 et 2. 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Et pour terminer la journée, la septième épreuve, le numéro 1 Blackjack Randall devant le 2 The Centurion, le 3 Buggle Boy et le 4 Captain Mansala. 1, 2, 3, 4 pour la septième épreuve. Comme banker, 4, 5 New World, The Centurion dans la huitième épreuve à 3 contre 1. Ou encore, vous pouvez considérer Tyrion Lannister, le numéro 2, dans la cinquième course.
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0: Dozen Mind sur Radio 1 et direction Winners. On a le plaisir d'accueillir Avinash avec nous au téléphone, manager de Winners du côté de Candos. Je pense votre correction. Bonjour Avinash.
1: Bonjour tout le monde.
0: Quelle manière?
1: Moi, mon correct. Je suis bien.
0: Nous correct. 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

to the Sun, c'est le titre à retenir. On vous embrasse bien fort, hein. N'oubliez pas de nous écrire au 58 53 77 21. Et un petit coucou à Audrey qui nous écoute du côté de Pointe-Sable. Voici Docteur Yarrow pour terminer cette première heure potentielle.

0: À l'écoute de Radio 1, bienvenue, il est midi et une minute. Le journal de la mi-journée est présenté par Shazia Topsy. Bonjour Shazia.
1: Bonjour Yersila, bonjour à tous.
0: Voici les titres.
1: La National Crimes Agency sera du même calibre que le Federal Bureau of Investigation et sera une première dans l'océan Indien. Le projet de loi bientôt présenté au Parlement avec une agence dirigée par un ancien haut gradé de Scotland Yard. L'Employment Relations Tribunal invalide la circulaire du commissaire de police sur les congés maladie des policiers. La Police Fighters Union annonce des démarches judiciaires. Les fraudes bancaires via WhatsApp et les applications de paiement en ligne se multiplient. La Cybercrime Unit croule sous les plaintes. Une femme dépouillée de 12 millions de roupies en 3 jours. Faux contrat de travail à l'étranger, une deuxième victime porte plainte après avoir versé 111 000 roupies. Elle affirme avoir reçu de faux documents pour un emploi en France avant de perdre tout contact avec le recruteur. La plateforme Korek poursuit son expansion avec 466 000 utilisateurs et de nouveaux services en ligne. Avinash Ramtoel annonce de nouvelles fonctionnalités, dont prochainement le permis de conduire digital. Et dans le monde, les opérations de secours reprennent au Népal après les inondations meurtrières. Le bilan dépasse 600 morts, tandis que près de 2000 personnes restent portées disparues. Le Premier ministre ne peut voyager en charrette. Réponse de Navin Ramgoolam aux questions de la presse ce matin à sa sortie de la cérémonie du passing out de nouvelles recrues de la police. Navin Ramgoolam avance que l'acquisition d'un nouveau véhicule blindé est liée à questions de sécurité et celle est intransigeante. Et d'ajouter que depuis sa prise de fonction en 2024, sa voiture est tombée en panne à 3 reprises. Et lors de son intervention, il a avancé que la National Crimes Agency viendra révolutionner le fonctionnement de la force policière. Navin Ramgoolam affirme que le projet de loi sur la National Crimes Agency sera bientôt présenté au Parlement et que cette agence sera du même calibre du Federal Bureau of Investigation et constituera une première dans l'océan Indien. Le chef du gouvernement a d'ajouter que cette agence sera dirigée par un ex haut gradé de Scotland Yard. On écoute.
2: Allow me to take this opportunity to announce that government is planning a major overhaul of our police. We are introducing the National Crime Agency Bill shortly in the National Assembly. This will be nothing short of a revolution, believe me. It will be a bit like Mr. Hoover's FBI in the United States of America. This is what we are creating. And this agency will be led by a former highly qualified Scotland Yard senior police officer for a short period of time. We'll train, give all the training we need. We'll be there for a short period of time.
1: Par ailleurs, le chef du gouvernement a adressé un message aux nouvelles recrues de la force policière. Il affirme que le métier de policier est noble et nécessite une dose de sacrifice pour devenir un bon fonctionnaire.
2: Your parents and your families were here on both sides. Because without their valuable support, this would not have happened. You too have been courageous, but they have encouraged you. They have encouraged their sons and daughters to enter the public service, very often in Mauritius. People don't realize what it means to be public, to work for the public service. Public service is not given its value it should be given. It's a sacrifice to the public service. But people don't realize it, many often. These new recruits, they will miss family occasions, birthdays, they will have late night calls.
1: Cette déclaration intervient alors que les conditions de travail et les droits des policiers font l'objet de débats, notamment autour de la question des congés maladie. L'Employment Relations Tribunal a déclaré illégale une circulaire émise par le commissaire de police à ce propos. La Police Fighters Union compte engager des actions judiciaires à la suite de cette décision et envisage une demande de révision judiciaire. Le syndicat entend poursuivre son combat afin de faire invalider ou réviser le texte. Je vous le disais en titre, les arnaqueurs internationaux ont trouvé un bon filon auprès des Mauriciens. La Cybercrime Unit du Central Criminal Investigation Department est confrontée à une recrudescence de plaintes faisant état de fraude bancaire à travers le service de messagerie WhatsApp et l'application de paiement Juice. Les victimes sont souvent des personnes âgées, moins familières avec les nouvelles technologies. Le point avec Velmounia.
3: Elle ne sait plus à quel sens se vouer. Une Mauricienne de 62 ans a récemment découvert que son compte en banque a été dilapidé à hauteur de 12 millions de roupies en l'espace de 3 jours. Dans une plainte à la Cybercrime Unit, elle explique avoir reçu un appel via WhatsApp d'un individu se faisant passer pour un représentant de la Mauritius Commercial Bank. Elle a été informée alors qu'elle était en déplacement que son compte avait été piraté et qu'elle devait fournir son code et autres informations pour tenter de tout bloquer. Elle a même été invitée à envoyer un selfie. L'argent transféré depuis l'application Juice s'est volatilisé et les enquêteurs ne pourront aucunement le récupérer. Les enquêteurs ont aussi été confrontés à un autre type d'arnaque durant la même période. Un professionnel d'un certain âge, censé assister à une conférence à New York, a été contacté pour fournir des détails de sa carte de crédit afin de régler la note de sa chambre d'hôtel. Le lendemain, il lui manquait 300 000 roupies sur son compte. Le cas le plus récent concerne le père Gérard Sullivan, âgé de 85 ans, qui a été dépossédé de 448 000 roupies. Les autorités planchent sur un système où tout argent transféré doit être placé dans un staying account durant un délai établi afin de déterminer si la transaction n'est pas le fruit d'une fraude.
1: Et justement, le cas d'un couple de New Grove vient une nouvelle fois illustrer les ravages de ces arnaques avec un préjudice dépassant 1,5 million de roupies. Samedi dernier, la femme âgée de 60 ans a découvert que plusieurs sommes avaient été débitées sans son consentement. Son époux âgé de 52 ans aurait lui aussi été piégé. Il affirme avoir reçu un appel via WhatsApp d'un homme se présentant comme un agent bancaire qui lui aurait demandé de communiquer un code OTP sous prétexte de sécuriser son compte. Après avoir transmis le code, plusieurs transactions aurait été effectuée à son insu. Une deuxième victime a porté plainte vendredi contre un homme soupçonné d'avoir escroqué plusieurs personnes en leur promettant des contrats de travail à l'étranger. Cette habitante de Candomask, âgée de 48 ans, affirme avoir conclu un accord en décembre 2025 pour obtenir un emploi en France. Elle dit lui avoir versé un total de 111 000 roupies. En juin dernier, elle aurait reçu des documents présentés comme une demande de visa, un contrat de travail pour un établissement hôtelier ainsi qu'une réservation de billets d'avion. L'homme lui aurait ensuite indiqué que des erreurs figuraient dans les documents et qu'une nouvelle demande devait être effectuée. Depuis, il est injoignable. Le ministre des Technologies, Avinash Ramtoal, présente Korek comme un facilitateur d'accès aux services gouvernementaux. À ce jour, 466 000 personnes sont déjà inscrites et peuvent accéder à divers services en ligne. La plateforme continuera à intégrer de nouvelles fonctionnalités selon les priorités, avec notamment un permis de conduire digital prochainement. L'objectif est de centraliser les services gouvernementaux dont les Mauriciens ont besoin au quotidien. Avinash Ramtoal.
4: Actuellement, le fait que moi je passe aussi d'un autre prioritaire, l'alberta, je dois avec ma licence, qui est pour finir en vigueur très prochainement. Après aussi, les jeunes services qui, 20 citoyens, 20 vendeurs, la vie de tous les jours. Alors, correct, c'est

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1: Tirs sont possibles, surtout à marée haute, dans les régions de l'ouest et du sud. Les sorties en mer sont donc fortement déconseillées. Par ailleurs, l'accès au Morne Brabant est temporairement interdit au public à compter de ce samedi, et ce jusqu'à nouvel ordre, en raison des conditions météorologiques défavorables et des vents forts. Le Morne Heritage Trust Fund a pris cette décision à titre préventif, conformément au protocole de sécurité en vigueur, afin de protéger les visiteurs, randonneurs et membres du personnel. Le public est invité à ne pas tenter d'accéder à la montagne durant cette période. Une nouvelle communication sera faite lorsque les conditions permettront sa réouverture en toute sécurité.
2: Vous écoutez le journal sur Radio 1, il est 12h11. Nous passons au cahier international, Shazia.
1: Les opérations de secours ont repris dans la région frontalière entre le Népal et le Tibet après une interruption due aux craintes d'une nouvelle crue glaciale. Au Népal, le bilan s'élève désormais à 626 morts et plus de 1900 disparus, tandis que les autorités chinoises font état d'au moins 7 morts et 558 disparus au Tibet. La catastrophe a été provoquée mercredi par l'effondrement d'un glacier à environ 5200 mètres d'altitude, entraînant roches et débris dans une rivière himalayenne. La vague a ensuite ravagé plusieurs district népalais. Face à l'ampleur des dégâts, Katmandou a sollicité l'aide spécialisée de l'Inde et de la Chine, notamment pour les opérations de secours. Et puis l'Iran affirme vouloir résister aux sanctions américaines qu'il qualifie d'injustes, tout en maintenant une approche combinant diplomatie et défense. Dans un communiqué relayé par l'agence Tasnim, le gouvernement assure que ces deux moyens sont complémentaires et indispensables pour préserver la sécurité et l'intégrité territoriale du pays. Téhéran promet également de s'attaquer aux difficultés économiques et d'améliorer les conditions de vie de la population. Voilà ce qui met un point final à cette édition de la mi-journée. À venir, le journal des sports.
2: Merci beaucoup, Shazia.
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2: Et nous parlons de cette préparation de la team Mauritius hein, qui s'intensifie pour les Jeux des îles 2027.
1: Les Jeux sont officiellement prévus du 10 au 19 août aux Comores. Plus de 200 athlètes présélectionnés dans 18 disciplines participent depuis ce matin à une nouvelle étape de préparation avec des évaluations physiques au Vaqua Sports Complex. Les sportifs sont testés sur 4 critères, puissance, endurance, flexibilité et agilité, dans le cadre du suivi mis en place par le ministère de la Jeunesse et des Sports. Et on en parle de cette nouvelle grande échéance pour Kimberley Le Court-Pienard. La championne mauricienne sera au départ aujourd'hui de la Classic Lorient Agglomeration Ceratizit, une manche de l'UCI Women's World Tour. Fraîchement sacrée au Tour de Grande-Bretagne féminin, la coureuse d'Agen Sorensudal Team arrive en grande forme pour cette course de 172,6 km avec plus de 2800 mètres de dénivelé positif. Le départ est prévu à 14h10 heure de Maurice. Parmi ses principales rivales, la néerlandaise Misha Bredwold, triple tenante du titre. En athlétisme, la Diamond League de Zurich a une nouvelle fois été marquée par un exploit d'Armand Duplantier. Le Suédois a remporté le concours de la perche avec un saut à 6,25 m. Le Grec Emmanoui Karalis prend la deuxième place avec un nouveau record national à 6,20 m. Le Philippin Eugy Obiena, cinquième, décroche lui sa qualification pour les championnats du monde de Pékin 2027. Place au football. La deuxième journée de Premier League se poursuit aujourd'hui avec 4 rencontres au programme. À 15h30, Liverpool reçoit Nottingham Forest à Anfield. À 18h, Bournemouth affronte Everton et Coventry accueille Hull City. Enfin, à 20h30, Tottenham reçoit Newcastle. Les 3 matchs sont au programme en Liga espagnole pour la 3e journée. Les 20 accueillent le Real Betis à 17h, puis la Real Sociedad reçoit l'Espagnol Barcelone à 19h. La grande affiche du soir reposera

0: Séville FC à l'Atlético de Madrid à 21h30 au stade Ramon Sanchez Pizjuan. Enfin, la deuxième journée de Ligue 1 française se poursuit ce samedi à 17h15. Strasbourg reçoit Lens au stade de Meneux, puis place au multiplex à 20h45 avec Auxerre face à Angers, Brest contre Toulouse, Lorient face à Troyes et l'Olympique lyonnais qui accueille Le Havre.
1: Merci beaucoup, Chazadepsi. On se retrouve bien sûr à 13h.
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Et c'est communiqué de la météo pour Maurice. Eh bien, 11h30 aujourd'hui, un avertissement de vent fort et de forte houle est en vigueur à Maurice et sera valable jusqu'à 10h. Ce lundi 31 août, le fort anticyclone au sud-ouest des Mascareignes occasionne un temps venteux, très venteux et froid sur notre région, mi-couvert. Cet après-midi et ce soir, avec de faibles pluies principalement à l'est, au sud et sur les hauteurs, nuageux demain matin avec de la pluie intermittente. Et puis la température sera inférieure à la moyenne, la maximale sera entre 17 et 20 degrés sur les hauteurs en journée, entre 23 et 25 sur les régions côtières, et la minimale sera entre 13 et 15 degrés sur le plateau central et entre 16 et 18 degrés sur les régions côtières. Le vent soufflera du sud-est entre 30 et 20 km/h en moyenne, avec des rafales atteignant 90 km/h. Dans certains endroits, il est conseillé d'être très prudent face aux débris volants, d'éviter les manœuvres sur les immeubles et autres structures élevées, d'être très prudent en conduisant sur des routes exposées au vent de travers. Quant à la mer, elle est forte au-delà des récifs avec des houles du sud-ouest de l'ordre de 4 à 6 mètres. Ces houles pourraient provoquer des raz-de-marée en particulier lors des marées hautes et pourraient entraîner des inondations côtières dans les zones en basse altitude, surtout à l'ouest et au sud. Il est fortement conseillé aux pêcheurs, aux plaisanciers, au public en général de ne pas sortir en mer à l'heure des marées hautes et de ne pas s'aventurer sur ces plages. Marée haute à 13h37 et demain à 1h35, marée basse ce soir à 19h34 et demain à 7h57, et le coucher du soleil est prévu pour 18h.

0: Sons pour une paix d'esprit.
1: Les avis de décès de Madame Widyawati Rama née Ngoutsami. Madame Widyawati Rama née Ngoutsami, connue sous le nom de Vivek, âgée de 77 ans. Le convoi sortira de sa résidence à Boisherry Road, Moka, aujourd'hui à 14h pour se rendre à l'incinérateur d'Alébriand. Le décès de Madame Marie-Anna Pérez, née Emilien. Madame Marie-Anna Pérez, née Emilien, âgée de 70 ans. Le convoi sortira du domicile de sa belle-sœur, Madame Janine Sellerine, à Mivoy la Preneuse, aujourd'hui à 14h30 pour se rendre en l'église de Saint-Augustin, Rivière-Noire, et de là au cimetière de Chamarelle. Le décès de Monsieur Ramraj Daulat. Monsieur Ramraj Daulat, connu sous le nom de Pandit Vijay, âgé de 72 ans, le convoi sortira de sa résidence à Lakshmi Road, l'Espérance Trébuchet, aujourd'hui à 15h pour se rendre au crématorium de l'Espérance Trébuchet. Le décès de Madame Marie-Suzette Elena Charot, Madame Marie-Suzette Elena Charot, âgée de 68 ans. Le convoi sortira du domicile de son frère, Monsieur Jean-Jules Delorcy, à route printanière, Boulet Blanc Flac, aujourd'hui à 14h30 pour se rendre en l'église de Sainte-Ursule à Flac, à centre de Flac et de là au cimetière de Richemar. Le décès de Monsieur Prakash Rambojan. Monsieur Prakash Rambojan, connu sous le nom de Pravin, âgé de 70 ans, le convoi sortira du domicile de sa mère, Madame Rewuti Rambojan, à Tagore Road, Richemar, aujourd'hui à 15h pour se rendre à l'incinérateur de l'aventure. Le décès de Madame Bibi Najmoun Mourli, née Girdari. Madame Bibi Najmoun Mourli, née Girdari, connue sous le nom de Najmoun, âgée de 79 ans. Le convoi sortira du domicile de son fils, Monsieur Imran Mourli, à Geber Road, Rosebell, aujourd'hui à 21h30 pour se rendre au cimetière de Union Park. Radio One présente ses sincères condoléances à toutes ces familles endeuillées.
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0: Clean Bandit et Anne-Marie sur Radio One, deuxième heure de votre Planète Hit. En direct de nos studios, les courses aussi arrivent dans quelques instants avec Andy Vigneau du Champ de Mars. On aura l'occasion d'assister, de vivre ensemble cette 14e journée de course hippique. Et on salue bien sûr notre très cher Yann à la réalisation. On enchaîne tout de suite avec du bon soprano. L'argent rend fou en cette fin de mois.
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0: l'argent en fou, direction tout de suite le champ de Mars.
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0: Le plaisir de retrouver Andy ce week-end. Bonjour Andy.
2: Bonjour Ursula.
0: Comment ça va?
2: Ah mais très bien.
0: Vous nous avez boudé la semaine dernière.
2: Ah mais si, j'étais là, j'étais pas là samedi, j'étais là dimanche.
0: Ah, enfin, autant
2: oui,
0: pour moi.
2: C'est ça.
0: Autant pour moi, alors oui. Cette 14...
2: La journée avait été décalée.
0: Absolument.
2: Perso,
0: absolument.
2: Ça m'arrangeait pas trop d'ailleurs.
0: Ah, la journée
2: soit décalée
0: dimanche,
2: à dimanche,
0: oh là
2: évidemment.
0: Là,
2: non, bon. Mais tu as le programme.
0: Ah.
2: Voilà, pas de programme là, il a fallu.
0: Mince alors.
2: Dimanche. Bah oui.
0: Écoutez, les aléas hein, du métier,
2: quoi.
0: Voilà.
2: Bah oui.
0: Qu'est-ce que vous avez pour nous là pour cette 14e journée?
2: On a 7 épreuves déjà au lieu de 8, mais il y aura du spectacle quand même. J'entendais l'argent qui
0: l'argent
2: rend fou
0: qui...
2: aussi,
0: oui,
2: bah
0: absolument.
2: Pas mal d'argent sur cette 14e journée, fin de mois surtout au Champ de Mars ici. Une belle affluence néanmoins. The Infinite Mate Trophy, c'est la première épreuve, 1500 mètres, 0,20. Le favori c'est le numéro 2, Nordic Prince. Le 1 c'est Balucci, le 3 Luna Descent, le 4 Love on Time qui intègre la boîte numéro 4, le 5 Kenford Lights. Nordic Prince qui a fini deuxième derrière Firestarter il y a de cela quelques semaines. Deuxième, il y avait même photo. Et il est le favori logique de cette épreuve sur ces 1500 mètres. Il intègre sa stalle avec Ryan Curatolo. Il sera à l'intérieur. Les 5 partants qui s'élancent pour la toute première de cette 14e journée avec un bon départ à l'extérieur pour Luna Descent, le favori Nordic Prince qui se met à la corde. Balucci qui le rejoint, le coursier Kenford Lights, le 5 ainsi que le 4 Love on Time. Nous sommes en montée désormais avec le coursier de l'écurie Sam Rajmadia, Luna Descent qui apprime le train. Il est rejoint à son extérieur par Balucci, le favori Nordic Prince, qui est en troisième position. Kenford Lights et Love on Time, le 4 piloté par Akash Ocharaz. En ligne opposée désormais de cette première épreuve, le numéro 1, Balucci, qui fait toujours l'extérieur du numéro 3, Luna Descent, Nordic Prince. Le 2 en troisième position. Dans son dos, il y a le 5, Kenford Lights et finalement Love on Time, qui a quand même un peu de mal. Toujours devant, c'est Luna Descent, deuxième favori de l'épreuve. Il a été joué, attention à Balucci quand même, avec Dimitri Sophie Laprenti, Nordic Prince qui est très bien dans une bonne position, il a la course parfaite. Kenford Lights le 5 est rejoint par le 4 Love on Time. 400 mètres avec la courbe désormais, avec toujours en tête le 3 Luna Descent, Nordic Prince qui attend son heure. On essaie de revenir aussi avec Balucci ou encore Kenford Lights. Ligne droite désormais, Luna Descent qui est toujours devant avec maintenant Nordic Prince qui s'amène à son extérieur. Luna Descent face à Nordic Prince, le favori qui allonge ses foulées face à Luna Descent, et c'est Nordic Prince qui va s'imposer dans cette première épreuve de plus de 3 longueurs devant Luna Descent, Kenford Lights ainsi que le numéro 1 Balucci. Le 2 Nordic Prince s'impose dans la première épreuve Infinite Mate Trophy sur 1500 mètres. Nordic Prince de l'écurie Vincent Hallette, monté par Ryan Curatolo. Nordic Prince qui ouvre cette 14e journée. On va se retrouver à 13h05 pour la deuxième, Ursula.
0: Entendu.
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avec Justice Lecoq sur Radio 1 aux côtés d'Escapade et DJ Blind, l'envie d'aimer. C'était au rayon des nouveautés cette semaine.

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3: On vous le disait plus tôt, la mer n'est pas terrible hein, ce week-end en raison de ce fort anticyclone au sud-ouest des Mascareignes, un temps très venteux et froid sur notre région et au niveau de la mer, vraiment, la météo conseille à tout le monde de ne pas aller à la mer aujourd'hui, surtout dans la région de l'ouest et du sud parce qu'il y a de la houle quand même. Le public en général en tout cas est invité à ne pas sortir en mer à des heures marée haute et de ne pas s'aventurer sur les plages justement. Et marée haute prévue dans une heure, un peu moins d'une heure maintenant, à 13h37 et demain à 1h35. Par contre, le coucher de soleil prévu pour 18h. Vous pourrez apprécier de chez vous le coucher de soleil si jamais on peut le voir, hein, parce que le temps est quand même couvert de la pluie, de la grisaille partout ailleurs. Donc voilà, je sais pas si c'est vraiment une journée pour la plage. En tout cas, on ne vous conseille absolument pas.
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6: 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Ah, je suis d'accord avec moi.
3: Ah, oui.
6: Même si c'est l'hiver, on a besoin.
3: Ah, voilà. oui. Ça, c'est Titone qui part content, bébé. Nounou, bébé. Ah,
6: 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She's un check nous, mon live Facebook précédent. 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
3: Mais laissez-moi vous dire, il est tout sourire.
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6: 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À tout à l'heure, cher Ursula.
3: Merci beaucoup Miguel, à tout à l'heure.

0: Merci de vous brancher, Radio 1. Il est 13h. Le point info tout de suite avec Shazia Tepsi. Bonjour Shazia.
1: Bonjour Yorcela, bonjour à tous. Navin Ramgoulam défend l'acquisition d'un nouveau véhicule blindé qu'il dit lié à des impératifs de sécurité. Répondant aux questions de la presse à sa sortie de la cérémonie de passing out des nouvelles recrues de la police à Vakois, le Premier ministre a avancé que son ancien véhicule est tombé en panne à 3 reprises depuis sa prise de fonction en 2024. Et pendant son discours, Navin Ramgoolam a annoncé la création prochaine d'une National Crimes Agency présentée comme une structure du même calibre que le FBI et une première dans l'océan Indien. Le projet de loi sera bientôt soumis au Parlement. L'agence devrait être dirigée par un ancien haut gradé de Scotland Yard. L'accès au Mont-Brabant est temporairement interdit au public à compter de ce samedi et ce jusqu'à nouvel ordre en raison des conditions météorologiques défavorables et des vents forts. Le Mount Heritage Trust Fund a pris cette décision à titre préventif conformément au protocole de sécurité en vigueur afin de protéger les visiteurs, randonneurs et membres du personnel. Un couple habitant du Grove a été victime d'une fraude électronique avec un préjudice total dépassant 1,5 million de roupies. Samedi dernier, la femme âgée de 60 ans a découvert que plusieurs sommes avaient été débitées de son compte sans son consentement. Son époux, âgé de 52 ans, aurait lui aussi été piégé. Il affirme avoir reçu un appel via WhatsApp d'un homme se présentant comme un agent bancaire qui lui aurait demandé de communiquer un code OTP sous prétexte de sécuriser son compte. Après avoir transmis le code, plusieurs transactions auraient été effectuées à son insu. Enfin dans le monde, au moins 4 personnes ont été effectuées dans plusieurs frappes israéliennes à travers la bande de Gaza. Ces attaques interviennent alors que des milliers de Palestiniens vivent toujours dans des abris de fortune après des mois de déplacement. Dans les camps surpeuplés, les conditions sanitaires se dégradent fortement avec la présence de rats, de scorpions et d'autres nuisibles. C'est tout pour ce point avec l'actualité. La suite, c'est toujours avec Ursula.
0: Merci beaucoup Shazia. L'info revient à 14h.
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0: Bienvenue avec nous pour cette nouvelle course. Alors la deuxième, The Ripley Trophy, mon très cher.
6: Oui, c'est bien ça. Sur 990 mètres, Ursula 0,25 pour la fourchette de valeur. On va revenir quelques secondes sur l'arrivée de la première course remportée par le 2 Nordic Prince. Le favori, l'entraîneur Vincent Allette, le jockey Ryan Curatolo. Nordic Prince s'impose devant le 3 Luna Descent, le 5 Canford Lights et le numéro 1 Balucci. La deuxième épreuve, Jet Blackfire, Sim Binet holds the key, William Blake est stepping out. Jet Blackfire offert un peu plus de 400 roupies, Sim Binet est à 280, le favori c'est le 3. Holds the key à 180, 190 roupies chez certains bookmakers. William Blake, le 4, est outsider, tout comme le 5. Stepping out, ça devrait se jouer entre les 3 premiers nommés. Holds the key qui reste sur une très bonne deuxième place. Derrière Bombardier Boy, dans la même course, Sim Binet prenait la troisième place. Il est en progression, ce numéro 2. Holds the key a la confiance, évidemment, de son entourage. Ses deux dernières sorties, ça a été avec Dinesh Souffle. Cette fois, il y a le jockey Grant Van Niekerk. On va voir d'ailleurs son comportement avec le jockey titulaire de Jevin Awotor cette fois-ci. Holds the key qui reste sur cette deuxième place derrière Bombardier Boy. Jet Blackfire qui reste lui sur une deuxième place, mais c'était sur plus long, sur 1400 mètres. Il avait un peu manqué le départ. Il avait perdu un fer ce jour-là. Bombardier Boy, c'était Boomtown qui s'imposait ce jour-là. Il y a de cela quelques semaines. Donc nous verrons bien Jet Blackfire qui affiche quand même une très bonne forme. Donc attention à lui, William Blake, qui pourrait intégrer les combinaisons pour pimenter les rapports. Mais selon nos pronostics, évidemment, nous mettrons Rose Vokey, le numéro 1 Jet Blackfire, Sim Binet et le 4 William Blake comme pronostic. Le numéro 2, Sim Binet avec Ryan Curatolo, lui qui a gagné il y a une demi-heure la course d'ouverture. Et ensuite, à l'extérieur, il y a le 5, Stepping Out. Le départ, 990 mètres à parcourir en 0,25 de valeur. Ils sont partis, les 5 partants. Un très bon départ pour Jet Blackfire ou encore Sim Binet qui saute bien. Holtz Vokey, le numéro 3 finalement, qui est relégué à la 3e position. Stepping Out en dehors. William Blake, le numéro 4. Le numéro 2, Sim Binet avec Ryan Curatolo qui jette un coup d'œil pour ne gêner personne au virage des 600 mètres. Jet Blackfire, le numéro 1 qui est à son extérieur. Holtz Vokey avec Grant Van Niekerk reste à la corde. Stepping Out qui perd un peu de terrain et il est rejoint à son intérieur par William Blake qui piste désormais le numéro 1, Jet Blackfire, avec Sim Binet qui est toujours en tête en entrée de ligne droite. Jet Blackfire holds the key qui commence son effort. D'ailleurs, Grant Van Niekerk qui cadence son coursier. Sim Binet qui est toujours en tête pour l'instant, prend même de l'avance. Il a du champ en ligne droite. Le numéro 2, Sim Binet avec holds the key à sa poursuite. Désormais, Sim Binet ou holds the key. Sim Binet a pris les devants et ne sera pas rejoint. Et si holds the key dans un ultime sursaut a pu rejoindre Sim Binet. Il y aura photo hein, pour la ligne droite. On a vu le numéro 2 faiblir d'un coup et Holtz Vokey est venu plonger sur la ligne d'arrivée tel un grand athlète. Donc entre Sim Binet et Holtz Vokey, entre le numéro 2 et le numéro 3, Grant Van Niekerk sait le faire ça, de gagner sur le poteau. Il nous a habitués à ça. Donc est-ce que le but est arrivé à temps pour Sim Binet ou trop tard pour Holtz Vokey, le numéro 3. En tout cas, c'est une belle arrivée en entrée de ligne droite. Sim Binet, le numéro 2, il est très bien. Il a du champ avec Ryan Curatolo qui ne fait que l'accompagner. Il demande pas autant d'efforts parce qu'il avait pris pas mal d'avance. Mais qu'au final, derrière Holtz Vokey qui est remonté comme une balle dans cette épreuve. Et Sim Binet, dans les derniers 75 mètres, a penché vers l'intérieur. Et à la photo, c'est vrai que, du moins notre ressenti, ce serait le numéro 3, Holtz Vokey. On va attendre quand même le résultat provisoire de cette épreuve. Alors, qui va descendre sur la piste? Est-ce l'entourage de Vincent Hallett ou l'entourage de Jevin Awota? Alors que Sim Binet se comportait bien, mais qui d'un coup, dans les 75 derniers mètres, il faut dire qu'il a penché sévèrement à l'intérieur avant que Ryan Curatolo ne le reprenne, ce qui a offert l'ultime foulée à Holtz Vokey. Et du moins, les hommes de piste de l'écurie à Wota sont déjà descendus, sont déjà sortis du paddock. Ils sont en piste. Grant Van Niekerk, du moins, qui affiche la moue dubitative pour le moment, mais semble-t-il, voilà, l'assistant entraîneur qui est là également, les propriétaires aussi. Pour le numéro 3, Holtz Vokey, ça semble se confirmer. Avec Jamir Aliosen qui est là également. Il a pris une certaine patience à entraîner ce coursier. Le numéro 3, Holtz Vokey, favori de l'épreuve, à 180 roupies. Qui remporte cette course dans l'ultime foulée au balancier hein, quand même pour Holtz Vokey. C'était quand même assez compliqué face au numéro 2, Sim Binet. Holtz Vokey devant le 2, Sim Binet, le numéro 1, Jet Blackfire pour l'arrivée de cette épreuve. Et on va se retrouver à 13h40, Ursula, pour la troisième.
0: On fait comme ça tout à l'heure, Andy.
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0: J'ai Lewis aux côtés de Adam Port. You already want be the one. 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

0: My Soul avec la voix de Bruno Mars, extrait de son album Romantic, sorti en début 2026. Allez, on va du côté de Tech World retrouver Miguel après sofa, commode, salle de bain. 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
1: 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Merci Ursula, et on se retrouvera tout à l'heure pour d'autres croustillantes infos sur les promos à Tech World.
0: Eh ben, nous comptons sur vous, Miguel. À tout à l'heure.

0: Les Ilois sur Ready One et Tambour Sacré avec Mama Dolores, toujours au rayon des nouveautés. 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
0: Radio 1, 13h30.
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1: Et ce qui change pour cette nouvelle épreuve, Andy, c'est de partant.
2: Oui, c'est ça pour cette troisième course Ursula Citerum-Tuff Specialist Trophy. Benchmark 36 pour la valeur 1450 mètres à parcourir. C'est sept partants, se nomme Military Force, Sidens, Editha Road Trail, Canford Club, Cornovan, Cybotics et H.J. Coulet. On revient sur la deuxième course remportée par le 3 Horse Vucky. C'était le favori, s'impose d'une tête le favori devant le numéro 2 Simbiné. On retrouve Jet Black Fire, le numéro 1 pour la quatrième place, le 4. William Blake, dans cette troisième épreuve, le grand favori, c'est le numéro 7. H.J. Coulet de l'écurie Gajadar, il sera associé à Raymond Danielson, le numéro 1 Military Force avec Dennis Schwartz pour l'entraîneur Vicky Ruy. Le numéro 2 c'est Sidens de Pritam Debi avec Luis Corrales. Le 3 Editha Road Trail de l'écurie Aquastallions avec le jockey titulaire Pierre Cornehofer. Le 4 Canford Club d'Orvin Nagadou avec Yannis Taka. Le 5 Cornovan, il a été très joué avant la course de l'écurie Jevina Wotor, victorieuse d'ailleurs il y a de cela 30 minutes. Grant Van Niekerk sur le 2 de Cornovan. Le 6 Cybotics de l'écurie Vincent Lalette avec Ryan Curatolo et le 7 donc le favori H.J. Coulet de l'écurie Gajadar qui reste sur deux très belles victoires. Pourquoi? Il est favori même s'il monte de valeur. Il faut dire qu'H.J. Coulet a battu un certain Exalted Love. Et si Exalted Love a gagné dans un fauteuil la semaine dernière, c'est dire la capacité d'un certain H.J. Coulet. Alors que Grant Van Niekerk a mis pied à terre sur le numéro 5 Cornovan qui reste aussi sur deux victoires. Ce numéro 5, deux victoires à la photographie. Certes, Grant Van Niekerk qui nous a habitués à ces arrivées-là. D'ailleurs, lui qui a gagné sur Holds Vucky à la photo, certes. Les lads qui voient un peu Cornovan, on le laisse tourner un peu seul sans son cavalier, mais voilà que le jockey sud-africain va reprendre sa monture. Un outsider valable aussi, c'est le numéro 6, Cybotics, qui reste sur une victoire. C'était le 11 juillet dernier, ce coursier de l'écurie Vincent Allette, toujours très courageux. D'ailleurs, l'entraîneur Vincent Allette, victorieux dans la première épreuve, c'était sur le favori Nordic Prince. Cette 14e journée, alors que Dennis Schwartz a également, il est descendu de sa monture le numéro 1 Military Force. On va commencer l'exercice d'entrée dans les stalles et se dirige le numéro 3 Editha Road Trail avec Pierre Cornehofer, jockey titulaire d'Aquastallions. Voilà, c'est fait pour le numéro 3, Editha Road Trail. Sidens, le numéro 2, pourrait mener cette épreuve. Lui qui d'habitude affectionne les courses à l'avant. Il a le numéro 6 à la corde, Cybotics. On va faire entrer ensuite le numéro 1, Military Force, Dennis Schwartz qui attend juste à côté pour reprendre sa monture dans les stalles. Le coursier de l'écurie Orvin Nagadou, le 4 Canford Club. Ainsi que Cornovan sera précédé d'H.J. Coulet, le numéro 7, le favori. Voilà, c'est fait. Le 5, Cornovan. Plusieurs victorieux dans cette troisième épreuve. Ces 1450 mètres ne sauraient tarder pour les 7 partants. Qui s'élance? Un bon départ à l'extérieur pour Cornovan. H.J. Coulet, le meilleur départ est à mettre à profit du numéro 6, Cybotics. Et à son extérieur, Luis Corrales, qui demande l'effort pour le coursier de l'écurie Pritam Debi à Sidens. Mais voilà que Cornovan s'amène juste à son extérieur. Maintenant, Cornovan, Sidens, H.J. Coulet, le favori, Cybotics, Military Force, Canford Club, le numéro 4, ainsi que le 3, Editha Road Trail. Nous sommes désormais en ligne opposée. Cornovan, le 5 avec Grant Van Niekerk. Voilà que Sidens se place en deuxième position. H.J. Coulet essaye lui d'arriver légèrement à l'extérieur avec Raymond Danielson dans son dos. Il a le numéro 1 Military Force à la corde. On retrouve le 6 Cybotics et derrière Canford Club et Editha Road Trail comme à son habitude qui suit en queue de peloton. Ce peloton mené toujours par Cornovan. Derrière il y a Sidens qui s'écarte un peu. Gênant quand même H.J. Coulet. Cybotics s'est décalé avec Ryan Curatolo qui progresse bien lui. Il arrive même à hauteur du favori H.J. Coulet. Voilà que ça mène Military Force derrière Canford Club ou encore à Editha Road Trail. En entrée de ligne droite désormais Cornovan est toujours devant mais sous la menace du numéro 7 H.J. Coulet. Chicoulé qui progresse bien en entrée de ligne droite. Kornov, Nachikoulé, les deux qui s'écartent un peu en ligne droite maintenant, laissant le champ à l'intérieur à Cybotix. Mais pour l'instant, c'est de là à l'extérieur, Kornov face à Chicoulé. Maintenant, Kornov, Nachikoulé, Cybotix à l'intérieur et Military Force qui revient bien. Mais Chicoulé va remporter cette épreuve devant Kornov, Military Force et Cybotix. La photographie pour la troisième place. Le 7 à Chicoulé, ça n'a pas été facile. Il y a eu beaucoup de mouvements vers l'extérieur, gênant beaucoup Chicoulé dès les 400 mètres. Mais finalement, il s'impose dans cette troisième épreuve. C'était le grand favori de cette course. Il était coté quand même à 140-150 roupies. Chicoulé fait respecter cette hiérarchie. Un très bon cheval, troisième victoire d'affilée pour Chicoulé. Nous attendons évidemment d'autres sorties de sa part. Il devrait gravir les échelons encore. Chicoulé, le numéro 7, s'impose dans la troisième course pour l'écurie Gadjadar avec Raymond Danielson. Et la quatrième épreuve, Ursula, sera à 14h15.
1: Merci Andy.
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0: Tu t'en vas avec Willy Williams sur Radio 1. Écoutez, nous restons là encore pour 9 minutes. on compte. Et en même temps, on va souhaiter bon anniversaire à tous ceux qui fêtent leur anniversaire aujourd'hui. Le temps de retrouver Miguel du côté de Tech World. Alors, happy birthday à Gilbert Ducasse du côté de Rochebois qui fête son anniversaire aujourd'hui. Un happy birthday aussi à El Passy. Happy birthday, meilleurs voeux. Ça y est, on a Miguel avec nous au téléphone. 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
0: Entendu, rendez-vous bien pris, on vous écoutera. Merci Miguel et à la semaine prochaine. L'heure aussi pour moi de vous dire au revoir, hein, pardon. Oui, on s'est dit au revoir pour aujourd'hui. Merci à Prachante à la réalisation. Merci à vous. Je vous embrasse bien, bien fort. Au plaisir de se croiser à l'antenne lundi entre 19 et 22h. À bientôt, c'était Ursula.

0: week-end à l'écoute de Radio 1, il est 14h. Le point info tout de suite avec Shazia Topsy. Bonjour Shazia.
1: Bonjour Yorsila, bonjour à tous. Navin Ramgoulam défend l'acquisition d'un nouveau véhicule blindé qu'il dit lié à des impératifs de sécurité. Répondant aux questions de la presse à sa sortie de la cérémonie de passing out des nouvelles recrues de la police à Vakoua, le Premier ministre a avancé que son ancien véhicule est tombé en panne à 3 reprises depuis sa prise de fonction en 2024. Et pendant son discours, Navin Ramgoolam a annoncé la création prochaine d'une National Crimes Agency présentée comme une structure du même calibre que le FBI et une première dans l'océan Indien. Le projet de loi sera bientôt soumis au Parlement. L'agence devrait être dirigée par un ancien haut gradé de Scotland Yard. Le ministre des Technologies, Avinash Ramtoal, le présente Korek comme facilitateur d'accès aux services gouvernementaux. À ce jour, 466 000 personnes sont déjà inscrites et peuvent accéder à divers services en ligne. La plateforme continuera à intégrer de nouvelles fonctionnalités selon les priorités, avec notamment un permis de conduire digital. L'objectif est de centraliser les services gouvernementaux dont les Mauriciens ont besoin au quotidien. Et un détenu âgé de 23 ans a tenté de s'évader vendredi après-midi des locaux de la CID de Rochebain en sautant du premier étage. Selon la police, le jeune homme a franchi la balustrade avant de tomber sur le toit d'un véhicule de police stationné devant les locaux. Le véhicule a subi des dégâts. Le détenu a été légèrement blessé lors de sa chute, mais aurait refusé toute assistance médicale. Il a été placé en détention au poste de police de Rochebois. Et puis dans le monde, le chef du Hezbollah a réaffirmé le rejet de l'accord cadre conclu en juin entre le Liban et Israël sous l'égide des États-Unis par son mouvement. Le texte prévoit notamment le désarmement du Hezbollah, le déploiement de l'armée libanaise dans le sud du pays et le retrait progressif des forces israéliennes de certaines zones. Affaibli par 2 guerres avec Israël, le mouvement pro-iranien affirme néanmoins qu'il ne se rendra pas. Des négociations entre le Liban et Israël doivent reprendre en septembre. C'est tout pour ce point avec l'actualité. La suite, c'est toujours en musique.
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1: La quatrième épreuve, Triple One Trophy, benchmark 46 sur 1400 mètres sera couru dans 1 minute 30. Ils seront 6 à prendre le départ. Le numéro 1, c'est Call of My Fate de l'écurie Sudiel avec Brandon Ecroignard. Le 2, c'est Van Hunks de l'écurie Pritam Debi avec Luis Corrales. Le 3, M'Fetou de l'écurie Vincent Allette avec Ryan Curatolo. Le 4, c'est National Award avec Donovan Mansour pour l'écurie Soubirage Gajadar. Pour l'écurie Rameshwar Gajadar, entraîné par Soubirage Gajadar. Le 5, c'est New World de l'écurie Gajadar avec Raymond Danielson. Et le 6, Old Fashion de l'entraîneur Jevin Awotar, associé à Rai Jurawan. Dans cette épreuve, le grand favori se nomme le 5, New World, qui reste sur 3 victoires consécutives en 4 sorties. Sa première sortie, c'était lors de la Duchesse. Il avait terminé 6e derrière un certain Rapidash ce jour-là. Ensuite, n'a connu que des trajets victorieux. New World qui aspire à une 4e victoire. Attention quand même, de bonnes préparations pour le numéro 4 National Award ou encore le 3 M'Fetou, conseiller de l'écurie Vincent Allette. Le 6 Old Fashion est le premier à entrer dans sa stalle en compagnie de Call of My Fate, le numéro 1, autour du favori New World de l'écurie Gajdar. L'établissement avec la victoire dans la 3e épreuve sur le 7 à Chicoulé avec Raymond Danielson, National Award avec Donovan Mansour, le numéro 4, et à l'extérieur, M'Fetou avec Ryan Curatolo, le jockey français vainqueur dans la première épreuve avec Nordic Prince. Les 6 partants qui s'élancent pour la 4e épreuve Triple One Trophy. Un mauvais départ pour le 6 Old Fashion, mais très bon départ pour National Award face à New World qui est à la corde. Derrière eux, on trouve le numéro 2 Van Hunks. Ensuite, M'Fetou qui essaye de se placer à la corde. Call of My Fate qui est juste derrière lui. Et finalement, on retrouve Old Fashion, le 6 avec Rai Jurawan. C'est National Award qui prend les devants sur ses 1400 mètres à une longueur reléguée. Le grand favori le 5 New World. Derrière, il y a M'Fetou, Van Hunks qui est là. On se rapproche avec Call of My Fate et finalement Old Fashion. Nous sommes en ligne opposée. Voilà que New World s'amène un peu plus à l'extérieur même de National Award. S'approche aussi le numéro 3 M'Fetou avec Ryan Curatolo qui est quand même à l'écart. Et plus à l'écart maintenant, il y a le numéro 1 Call of My Fate, Van Hunks qui reste sur les barres avec Old Fashion qui regagne du terrain. National Award débordé maintenant par New World qui se rapproche sûrement et dangereusement même avec Raymond Danielson, mais National Award qui ne se laisse pas faire maintenant. Ligne droite avec ce beau duel.

0: annoncé, semble-t-il, entre National Award et New World, qui va essayer d'allonger ses foulées. C'est moins évident cette fois face à National Award, New World ou National Award qui essaye de repartir même. New World qui ne se laisse pas faire, surtout à l'extérieur. New World qui revient sur lui et New World qui va s'imposer devant un très bon National Award vaillant. Mais ça n'aura pas été suffisant. Avec ce numéro 5, New World qui s'impose, National Award. Ça faisait un moment hein, que National Award n'avait pas gagné. Ça remonte quand même à octobre de l'année dernière. Et là, il tombe quand même sur un très bon New World. Quatrième victoire consécutive pour ce numéro 5. Et déjà deuxième victoire pour Raymond Danielson et l'écurie Gajada en cette 14e journée après à Chicoulet. Bah, il n'était que deux, hein, 400 mètres de l'arrivée. Derrière, c'était quand même plus difficile pour Van Hunks ou encore Mfetou, qui à 600 mètres voulait déborder de l'extérieur. On n'a pas trop compris la montre de Ryan Curatolo. Et devant, entre National Award et New World, c'était un boulevard en ligne droite. Ils ont fait le show et avantage au numéro 5, New World pour The Triple One Trophy. La cinquième course, avec un autre bon coursier de l'écurie Gajada, hein. Il y aura Blue Bay, les gars, dans cette cinquième épreuve-là. Ce sera sur 1600 mètres. Blue Bay, Tyrone Lannister, We Have Touchdown, 99 Heroes et Some Snow. La cinquième course sera à 14h50. Cette quatrième remportée par le 5 New World.
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1: Avant le départ de la cinquième course, l'arrivée de la quatrième remportée par le 5 New World devant le 4 National Award. Ensuite, le numéro 2 Van Hunks et quatrième le 3 M'Fetou New World qui était le grand favori de l'épreuve. The Always Win Trophy. Qui va gagner cette cinquième course, ce benchmark 56? 1600 mètres à parcourir, le numéro 1 se nomme Blue Bay de l'écurie Gajdar avec Raymond Danielson, le 2 Therion Lannister de l'écurie Vincent Allette avec Ryan Curatolo, le 3 We Have Touchdown d'Arvin Negadou avec Yanish Taka, le 4 99 Heroes de l'écurie Meradia avec Dinesh Shasoufel et le 5 c'est Summer Snow de l'écurie Fukun associé à Tej Joglal. Le favori de l'épreuve se nomme le numéro 3, We Have Touchdown, qui lors de sa première sortie a fini quand même troisième derrière un certain Moonlight Trader, a bien repris ses séances d'entraînement. Il revient après quand même un bon break de presque deux mois, mais attention quand même à Blue Bay ou encore Summer Snow. Tyrion Lannister est bien au niveau de la condition et qui va mener cette épreuve? Ce serait peut-être Summer Snow ou encore We Have Touchdown et le départ qui est donné. Un départ un peu lent pour Tyrion Lannister comme à son habitude. C'est Summer Snow qui vient en bonne position pour prendre le commandement avec Tej Joglal. Derrière lui, le coursier de l'écurie Meradia 99 Heroes et passe devant cette fois le numéro 1 Blue Bay qui va courir à son extérieur. Le favori, le 3 We Have Touchdown à 200 roupies et à de longueur, on retrouve le numéro 2 Tyrion Lannister, l'écurie Vincent Allette. Summer Snow a pris un très bon départ avec Tej Joglal, il a une longueur d'avance sur le numéro 1 Blue Bay, derrière lui le coursier de l'écurie Meradia 99 Heroes, le favori We Have Touchdown et ça n'a toujours pas changé Tyrion Lannister. Maintenant nous sommes en descente avec Summer Snow qui sans effort s'installe, il a un bon train avec Tej Joglal, Raymond Danielson lui qui pilote le numéro 1 Blue Bay, une monte classique, 99 Heroes reste à la corde et qui ne laisse pas Blue Bay, c'est le favori We Have Touchdown qui le piste évidemment, il est dans son dos et Tyrion Lannister aux abords des 600 mètres toujours avec Ryan Curatolo qui commence à le réveiller un peu quand même pour se rapprocher des meneurs, mais Summer Snow qui est lancé par Tej Joglal déjà à 400 mètres, il compte 3-4 longueurs d'avance, est-ce qu'il pourra tenir au retour de Blue Bay avec Raymond Danielson qui revient très bien sur lui ou encore We Have Touchdown avec Yanish Taka, Summer Snow qui a surpris tous ses adversaires sous le vent en ligne droite. Summer Snow maintenant il est seul vers la victoire et ne sera pas rejoint que ce soit par We Have Touchdown ou encore par Blue Bay Tyrion Lannister. Summer Snow qui s'impose pour l'écurie Fukun, la monte de Tej Joglal, l'entraînement Carl Lewitson, il a surpris tout le monde, c'est vrai qu'il n'a pas été agacé à l'avant et on en parlait, voilà, que s'il prenait un bon départ et ne pas être agacé comme ça et qu'on le laisse du champ, ben il n'a pas pu être rejoint ce Summer Snow, l'écurie Fukun qui gagne cette cinquième épreuve. Summer Snow qui l'emporte de l'écurie Fukun, la monte de Tejash Joglal et on se retrouve à 15h25 pour la sixième.
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0: Merci de votre fidélité et très bon samedi. Brady One, il est 15h. L'info, le flash avec vous cet après-midi, Ashley Victor. Bon après-midi.
1: Bon après-midi, Luana. Bon après-midi à toutes et à tous. Le Premier ministre Navin Ramgoolam a défendu l'acquisition d'un nouveau véhicule blindé, expliquant que cette décision répond à des impératifs de sécurité. Répondant aux journalistes après la cérémonie de passing out des nouvelles recrues de la police à Vakwa, il a indiqué que son ancien véhicule était tombé en panne à 3 reprises depuis son retour au pouvoir en 2024. Lors de son discours, il a également annoncé la création prochaine du National Crimes Agency, une nouvelle structure inspirée du FBI. Le projet de loi sera bientôt présenté au Parlement. Le Morne-Brabant est fermé au public depuis samedi et jusqu'à nouvel ordre. Le Morne Heritage Trust Fund a pris cette décision en raison des mauvaises conditions météorologiques et des vents violents qui affectent la région. Cette mesure préventive vise à assurer la sécurité des visiteurs, des randonneurs ainsi que du personnel. Les autorités demandent au public de ne pas tenter d'accéder au site pendant cette période. Une nouvelle communication sera faite dès que les conditions permettront une réouverture en toute sécurité. Un couple à New Grove a perdu plus de 1,5 million de roupies dans une fraude électronique. L'affaire a été signalée après que plusieurs retraits ont été constatés sur le compte d'une femme de 60 ans. Son époux, âgé de 52 ans, affirme avoir reçu un appel sur WhatsApp d'un homme se faisant passer pour un employé de banque. Sous prétexte de sécuriser son compte, ce dernier lui aurait demandé de communiquer un code de confirmation. Peu après, plusieurs transactions ont été effectuées à son insu. Une enquête policière est en cours. Et puis dans le monde, le bilan des inondations qui ont frappé le Népal et le Tibet continue de s'alourdir. Les autorités font état d'au moins 633 morts et plus de 3000 personnes portées disparues. Les autorités poursuivent les recherches dans des conditions difficiles, notamment près d'un chantier de barrage où une centaine de personnes sont toujours bloquées. Selon les experts, la catastrophe aurait été provoquée par l'effondrement d'un immense glacier qui a déclenché une crue dévastatrice, emportant habitations, routes, ponts et chantiers sur son passage. Voilà, c'est la fin de ce flash. Je vous laisse en compagnie de Luana pour la suite et je vous retrouve pour le journal.

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création musicale de Monsieur Carlos Santana aux côtés de Becky G pour la voix sur Mi Gran Amor. Ben, n'est-ce pas, tous les amours, là, ce soir, enfin ce soir, cet après-midi, ben oui, pour partager ce beau samedi avec vous. Merci de nous écouter, il est 15h09. 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Salut, salut tout le monde! Et bah oui, bienvenue sur Radio One. J'espère que ça va. Et bah oui, on est ensemble avec vous jusqu'à 18h aujourd'hui, samedi après-midi. Ça fait toujours plaisir de vous retrouver pour une nouvelle heure ensemble. Déjà 15h, 16h. Et puis tout à l'heure, ce sera le hit Radio One pour le classement. Comme toujours, c'est Prachant à la technique. Prachant, tout correct? Yes, bien sûr, pouce en l'air. Et moi-même, Louana, votre loulou au micro. Donc que vous soyez peut-être tranquillement à la maison là en ce moment. Il fait froid, il fait frisqué, il fait venteux aussi en voiture. Soyez hyper prudents comme toujours au boulot. Bah oui, beaucoup bossent là. Samedi fin de mois, donc forcément vous êtes nombreux à sortir, à faire les courses, à aller voir un peu, à profiter des promos d'une manière générale, en balade ou encore quelque part, voilà, à travers l'île où que vous soyez. Merci de rester branchés. Radio One, le ménage aussi hein, à la maison. Attention, bah oui, ça aussi ça fait partie de, on va dire des habitudes du week-end. En tout cas, une heure pour vous accompagner en musique. Toujours quelques petites infos people comme ça. Et surtout, du bon son pour bien profiter de votre samedi après-midi jusqu'en début de soirée. Bah oui, parce qu'on est ensemble jusqu'à 18h. Et parmi les people et qu'il faut retenir pour cette semaine, on va faire un petit round-up par rapport à l'actu de la semaine. Forcément, on a vu, on va revenir surtout hein, sur la disparition de Dolly Parton. Elle décédée, ça a été l'immense choc de la semaine. Chanteuse, actrice, businesswoman, elle laisse derrière elle et ses classiques comme par exemple 9 to 5 ou encore I Will Always Love You, qui connaîtra d'ailleurs un immense succès, un autre gros succès avec la voix de Whitney Houston pour le film de Bodyguard. Et à la base, en fait, c'était Kevin Costner qui avait choisi la chanson de Dolly Parton pour la bande originale du film Bodyguard. Et des hommages de nombreux stars d'ailleurs qui se poursuivent toujours sur les réseaux. Et mais nous avons opté aujourd'hui, en ce samedi, pour la chanson Jolene. Eh ben oui, après son décès, Jolene en fait a connu une explosion des écoutes, surtout sur les plateformes. Donc c'est pour vous en ce samedi, Jolene, Dolly Parton.

0: Jolene avec Dolly Parton. Elle aura laissé derrière elle, en tout cas, un bel héritage musical, mais immense, avec sa voix reconnaissable d'ailleurs entre mille, textes empreints beaucoup d'émotions, des chansons également devenues des intemporelles. En tout cas, elle aura marqué plusieurs générations. Donc, de Jolene, je le rappelle, un 9 to 5, ou encore, en passant par I Will Always Love You, son répertoire, mais il y a tellement de titres aussi, son répertoire musical dépasse largement les frontières de la country. Donc Dolly Parton restera jamais l'une des plus grandes icônes de la musique américaine et pour beaucoup la reine incontestée de la country music. Elle décédée à l'âge de 80 ans et donc c'était le 25 août en début de semaine après un combat contre le cancer. Et puis en ce samedi, donc merci justement de rester branché Radio One. Autre clin d'œil, la France a aussi perdu une figure emblématique des médias, la disparition de monsieur Philippe Bouvard, et lui créateur historique, animateur même des grosses têtes par exemple sur la chaîne radio française RTL. Il est mort, lui, c'était lundi, à l'âge de 96 ans. Donc sa disparition a provoqué de nombreux hommages dans le monde de la radio, de la télévision française. D'ailleurs, le clin d'œil aussi, aujourd'hui, les grosses têtes donc reprennent leur saison donc pour cette nouvelle année. Et vibrant hommage à Philippe Bouvard ce soir. Et donc actualité à suivre sur les réseaux. Merci d'être avec nous. Nous allons marquer une courte pause pub. Il est 15h15 et je vous parlerai juste après de celle qui fait beaucoup parler, mais c'est quand même une actualité très joyeuse, parce que les fans seront nombreux à la voir en concert. Pause pub et je vous en parle juste après, à tout de suite.
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0: Ben oui, écoutez, on est là ensemble avec vous, Prachant et Luana au micro. Andy sera avec nous tout à l'heure, aux alentours de 15h25 pour la suite de cette journée hippique. On va en parler tout à l'heure. Donc, autre grande actualité, je le disais, mais beaucoup plus joyeuse, Céline Dion. Elle est arrivée à Paris pas plus tard qu'hier, vendredi 28 août, et accueillie d'ailleurs par ses fans. Les vidéos circulent encore ce matin, les photos et sa belle entrée donc vers son hôtel, et surtout qu'elle prépare son grand retour sur scène en France avec une série de concerts à Paris, la Défense Arena, à partir du 12 septembre prochain. Et même que Radio One, vous avez donné des billets pour le concert de Céline Dion, et ben oui, et avec notre partenaire Ticketbox.mu. Donc ce sera son premier grand rendez-vous scénique depuis plusieurs années, parce que ça fait depuis un moment qu'on ne l'a pas retrouvée sur scène, sachant surtout qu'elle était souffrante, malade, mais aujourd'hui elle gère, elle est toujours sous traitement, mais après elle se dit capable, et ben oui,

possible. Moi, délire et montons la salle, hein. En même temps, c'est Céline Dion. Et la Céline, bien sûr, en ce samedi après-midi, I'm Alive. Et puis, bah oui, allez voir les photos. C'est quand même quelque chose. Elle qui débarque en France.

alive, I'm alive à l'instant, c'est Céline Dion, bel et bien présente, hein, la Céline. Elle vient d'arriver donc à Paris, elle a débarqué à Paris hier pour la série de concerts, donc qui démarre dans quelques jours maintenant, et ben oui, au mois de septembre, donc son premier grand rendez-vous scénique, je le disais, depuis plusieurs années. Autre retour cette fois-ci à la maison. Ben oui, autre actu qui fait beaucoup parler, hein, soit le couple, ce sexe qui fait de nouveau parler de lui. Je vous parle en fait du prince Harry et de Meghan Markle. Ils sont revenus au Royaume-Uni, bah oui, avec leurs enfants, après plusieurs années installés aux States, donc aux États-Unis, pour reprendre les internautes un peu là ce qu'on peut voir sur les réseaux. Bah, un bédiaise de casse infini, donc on peut bien retourner la case. Eh ben oui, la case papa, bien évidemment. Donc ce retour relance évidemment les spéculations autour des relations entre Harry ou encore les autres membres de la famille royale, notamment aussi son frère William, parce qu'apparemment ça fait depuis un moment qu'ils ne se parlent presque pas. Donc du coup, pourquoi pas, let's get to take that, un souvenir pour vous sur Radio 1. Eh ben oui, back for good. Quand il faut retourner à la maison, ben oui, retour au bercail.

0: Et oui, ce souvenir avec les boys band, le boys band Take That, ben oui, avec Back for Good pour le clin d'œil musical, hein, pour le retour du couple britannique Harry and Meghan, effectivement revenu au Royaume-Uni, donc une semaine et cette semaine du mois, ils sont back on track, back to home, sweet home, avec les enfants. Donc actualité à suivre pour voir comment quels sont les développements là au sein de la famille royale. Allez, il est 15h, presque 25, direction le Champ de Mars.
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0: Et Andy qui nous a rejoint pour, bah oui, la suite de cette 14e journée hippique. Salut Andy.
2: Salut Luana.
0: Nous sommes à la 6e épreuve.
2: Oui, c'est l'épreuve principale de cette journée. The Azul Conceptive Lab Trophy, une course de groupe 3 avec 6 partants. Et notre jockey fétiche brille de son absence.
0: Ah
2: Manuel
0: oui.
2: Manuel Nunes,
0: il n'est
2: pas là, oui.
0: Il est malade?
2: Non, il a été mis à pied une semaine. Oui. Il purge cette suspension.
0: Bah oui, parce qu'il fait partie de ces trois jockeys, justement.
2: Des sanctionnés. Mais il a choisi la 14e journée, justement, pour prendre cette journée de mise à pied, qui plus est de se reposer, puisque la semaine prochaine sera la Maiden Cup.
0: Yes.
2: Donc il va arriver une plifo à ce moment-là. on verra bien. Du moins, l'écurie Fukun qui est quand même bien représentée. Victorieuse dans la 5e. Avec Summer Snow, c'était Tej Jeuglal qui pilotait ce coursier. At My Command, Underworld, Boundless Synergy, Casifoshio, Captain Bombshell et le 6 Pennsylvania. Le favori, c'est le 3 Boundless Synergy, le conseiller de l'écurie Fukun avec Pierre Cornéoff sur le dos. Il reste sur 2 victoires. At My Command, le gagnant de la Barbey Cup, a le jockey titulaire cette fois-ci, Raymond Danielson. Il avait gagné avec Swapnil Rama, souvenez-vous, lors de la deuxième classique de la saison. Et Raymond Danielson, qu'il pilote aujourd'hui, Underworld. On attend beaucoup quand même du conseiller de l'écurie Jevin Avotar. Après sa 8e place, il avait quand même déçu lors de la deuxième classique. The Azul Trophy, les partants qui s'élancent, un mauvais départ pour le numéro 4 Casifoshio, mais très bon départ pour Boundless Energy avec Pia Kornhoff qui sera rejoint au virage par Underworld, le numéro 2 At My Command suit en 3e position. Il se place légèrement à l'extérieur du numéro 6 Pennsylvania qui a légèrement manqué son départ et n'a pas pu prendre les devants. C'est Boundless Energy qui mène le numéro 3 avec Underworld, Grand Van Nicker qui s'approche juste à côté, Pennsylvania, ensuite At My Command, il y a le 5 Captain Bombshell et Casey Foshio avec Rai Jurawan en ligne opposé désormais. Pierre Cornhoff qui a toujours le commandement avec le favori du jour, Boundless Energy, Underworld avec Grant Van Niekerk à son extérieur, Pennsylvania, le 6 de l'écurie Pritam Debi garde la corde, condamnant le numéro 1 At My Command à l'extérieur avec Raymond Danielson, ensuite les deux derrière, Casey Foshio et Captain Bombshell qui a un peu de mal. En entrée de ligne droite, toujours en tête le coursier de l'écurie Fukun, Boundless Energy, sous la menace maintenant à l'extérieur à la fois de Underworld, At My Command, Pennsylvania qui prend les barres intérieures. Ça s'écarte un peu en ligne droite avec Boundless Energy, Underworld qui accélère bien face à Boundless Energy, At My Command qui remonte très fort à l'extérieur. Mais Underworld ou At My Command, il y aura photo. Une très très belle arrivée entre le numéro 1 et le numéro 2. Alors oui, qui aura raison, hein. C'est vraiment au balancier, les deux Sud-Africains. Se regardent même après le passage du but.
0: Alors, c'était serré quand même.
2: Ouais, très serré. Ouais. Hein. Ils doivent se dire, alors, Xian Lengue, là, que c'est un peu pensé.
0: Toi,
2: ouais,
0: moi,
2: ouais. Est-ce qu'il est au photo? Ouais. Les deux sont à la photo. Hein. Qui est le cheval qui passe le but en premier? Est-ce que At My Command, dans un ultime sursaut, on va dire, de cette accélération, dans l'ultime foulée peut-être, le numéro 1, At My Command, vainqueur déjà dans une arrivée serrée lors de la Barbey Cup. C'était avec Swapnil Rama, cette fois-ci Raymond Danielson, face à Underworld qui s'est mieux comporté, il faut dire. Il avait terminé 8e dans la deuxième classique, dans la Barbey Cup, mais cette fois-ci, il a très bien accéléré, devançant le leader Boundless Energy très tôt en ligne droite. Et At My Command qui revenait très fort à l'extérieur. Soit c'est le numéro 2 ou le numéro 1.
0: J'ai l'impression que c'est le number 1.
2: Ouais, qui vient le coiffer. On a la confirmation du réalisateur, ce qui est pareil. Il a l'œil.
0: Prachant, t'as fait un zoom rapproché. Sur
2: sur cette. Il était justement dans la pièce du photo finish, de la photo finish, lui. il était là-bas, donc on lui a dit, ouais, c'est le numéro un. Bah, bravo à l'écurie Gadjadar, At My Command, qui s'impose. Et ça fait 3-1 pour l'écurie Gadjadar aujourd'hui. Après Hachikoulé, New World, At My Command. Et 3 aussi pour Raymond Danielson, le jockey sud-africain. Après la Barbie Cup, At My Command remporte The Azul Trophy, une autre course prestigieuse sur 1400 mètres.
0: En tout cas, c'était serré là pour cette course en ce samedi, soit la 6e. On vous retrouve tout à l'heure, Andy.
2: Oui, ce sera pour la dernière, puisqu'il n'y a que 7 épreuves.
0: Une petite journée aujourd'hui.
2: Oui, voilà, c'est ça, ce sera vers 16h.
0: Très bien, le rendez-vous, il est pris, à tout à l'heure.
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1: Ready One, il est 15h30.
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on s'en souvient, 1987 à l'instant. Calogero pour vous sur Radio 1. Comment ça va? On est bien, on est bon ensemble avec vous. Et bah oui, jusqu'à 18h. Et nous sommes toujours dans cette première heure, donc jusqu'à 16h, par rapport à l'actu People. Et s'il y a bien aussi un anniversaire là aujourd'hui, vous savez quoi? Nous sommes le 29 août. Il est né d'ailleurs le 29 août 1958. Je vous parle de Michael Jackson. Et vous savez quoi? Il aurait fêté ses 68 ans. En cette année 2026, le chanteur décédé, donc c'était le 25 juin 2009, il n'avait que quoi, 50 ans, mais sa musique, son statut même de King of Pop continue de marquer les générations. Et en plus, on peut pas aujourd'hui ne pas parler de Michael Jackson sans mentionner le biopic sorti en avril 2026, dont le rôle principal est interprété par son neveu Jafar Jackson, donc le film Michael, et qui revenait sur, on va dire, le premier volet par rapport à la discographie, le succès même de Michael par rapport aussi à Jackson 5 et d'une manière générale les débuts du chanteur, donc jusqu'à un peu la fin de la tournée Bad World Tour à la fin des années 80 justement. Donc si vous n'avez pas eu l'occasion de le voir en salle, sachez que le film est disponible en streaming, voilà, et c'est gratos en plus, donc vous pouvez vous faire plaisir, pourquoi pas. Donc une deuxième partie du film Michael est officiellement confirmée, et d'ailleurs le film devrait sortir, donc selon Antoine Fuqua, le réalisateur, donc le film devrait sortir peut-être soit début 2028 ou fin 2027, en tout cas affaire à suivre. Et la deuxième partie, bah, ce sera un peu, et pas un peu, mais c'est pour mettre en avant la partie moins glorieuse de Michael Jackson. Ah ben voilà. En attendant, nous, on va se faire un petit kiff là, façon King of Pop, à l'occasion de son 68e anniversaire. On y arrive aujourd'hui, hein, en ce 29 août. Don't Stop Till You Got Enough, souvenir 79.

0: Till You Get Enough, c'est le cas de le dire, Michael Jackson. Vous savez quoi, il avait 21 ans donc quand cette chanson est sortie. Et ben oui, sous la patte bien sûr, sous la houlette de Quincy Jones, rien que ça. Et cette chanson donc a permis à Michael Jackson de remporter son tout premier Grammy Award en 1980 avec Don't Stop Till You Get Enough. Donc soit ce premier Grammy Award. Donc pour le clin d'œil, Michael Jackson, il aurait fêté ses 68 ans là aujourd'hui, né, je le rappelle, le 29 août 1958. Nous allons marquer une courte pause pub et juste après, bah oui, on va rester aux States justement. Je vais vous parler de cette élection très très glamour. Il faut en parler, hein. Et bah oui, soit Miss USA. Je vous dis à tout de suite.
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2: Allez, on est toujours avec vous. Et ben oui, en plus, hein, il y a le foot là en ce moment. Attention, c'est le match Premier League. Ça a déjà démarré depuis quelques minutes là, d'ores et déjà. Donc Liverpool et Nottingham Forest actuellement en cours. Ça se passe à Anfield. Hein. Ouais, on est d'accord. Le score est toujours de 0-0 en ce début de première période. Nous sommes à la 15e minute de jeu. Oh bah écoutez, pas de soucis en ce moment. Ça se passe à petite baballe là, tranquille. Et ben oui, et ça ne court pas. Ça marche, s'il vous plaît. Donc, Liverpool, Nottingham Forest, pour cette rencontre. Je rappelle que notre Réa, là, en ce moment, Monsieur Prachante, est un fan. Ben oui, n'est-ce pas? Un fan de un supporter des Reds, donc, soit et Liverpool, of course. Il a sorti le maillot aujourd'hui? Non, il me dit, je vais pas voir. Bah oui, ça c'est notre Mario, il est là, hein, forcément. Bah oui, on est d'accord. En tout cas, bon match à vous tous, Liverpool, Nottingham Forest. Nous sommes à la 16e minute de jeu. Oh, jusqu'à maintenant, voilà, hein, je disais, hein, ça ne court pas, ça marche. Donc, ça fait que des petites passe-passe comme ça. Tranquille, mais nous suivons justement le ballon et de très très près pour vous. Est-ce que ce sera un peu comme samedi dernier, Hull City, Manchester United, qui avait créé la surprise, justement? Et qui va marquer le premier but là entre Liverpool et Nottingham Forest pour cette rencontre. Donc affaire à suivre. Bon, après Liverpool va pas se laisser faire aussi, hein. Ils ont une réputation quand même, n'est-ce pas Prachante?
3: Oui.
2: Oui, oui. Oui, attention, mais après la surprise peut sortir de toutes parts. Attention, et nous suivons justement le ballon de très très près. Merci d'être avec nous. Je disais autre actu, je vous parle de Miss USA. Une victoire historique. Elle s'appelle Justice Kelly, Miss Virginie. Elle est entrée dans l'histoire. Elle a 31 ans et elle a été couronnée donc dans la nuit de jeudi à vendredi. Miss USA 2026. Ça s'est passé à Miami, s'il vous plaît, lors de la 75e édition du concours. Et elle devient la première femme mariée et mère à remporter le titre de Miss USA, aussi la première candidate dans la trentaine à décrocher la couronne. Très souvent, elles sont beaucoup plus jeunes que ça, déjà pas mariées et pas maman. C'est une victoire en fait symbolique qui illustre l'évolution même du concours, hein, parce que depuis 2023, il y a eu pas mal de changements au niveau du règlement. Donc les femmes mariées et les mamans peuvent désormais participer. Donc lors de la finale, Justice Kelly a défendu l'idée que les femmes ne devraient pas avoir à choisir entre leur carrière, leur famille ou encore leurs ambitions, du moment que ce capable Manzoli à la Lila. D'ailleurs, elle représentera les États-Unis au prochain concours de Miss Universe. Ben voilà, donc actualité à suivre. Et puis, bah écoutez, forcément, on va se faire un petit kiff façon Beyoncé. Who run the world? Let's go, Prachante.

Et bien oui, Beyoncé, Who Run the World. Donc, au-delà de la couronne, surtout. Hein, donc, je vous parle, bien sûr, de Miss USA, récemment couronnée. Donc, c'était dans la nuit de jeudi à vendredi, pour souligner surtout le côté historique, oui, l'évolution même de la représentation des femmes. Elle s'appelle Justice Kelly. Retenez bien son nom. Et elle est devenue la première mère, la première femme noire qui plus est, mariée, à remporter Miss USA. Rien que ça. Ah, ben, justement, écoutez, avant de reprendre en musique avec Alicia Keys, Yes, This Girl Is On Fire. Moi, je rappelle qu'en ce moment, donc, se déroule la rencontre, le match pour le compte de la Première Ligue, et Liverpool qui reçoit, oui, en ce moment, Nottingham Forest, les amis. Je le rappelle, hein, lors de la première journée, il y a eu ce nul 2-2. Pardon, excusez-moi. C'est 2-2 face à Newcastle. Donc, Arne Slot n'est plus. On rappelle que, bah oui, le nouvel entraîneur de Liverpool, c'est Andoni Iraola. Donc, il dirige en ce moment. Et surtout que c'est son, en fait, c'est son premier match à domicile. Voilà, je dis bien, hein, à domicile. Donc, ouais, c'est un peu, ça s'essouffle, je trouve. On a eu plus d'action la semaine dernière, par exemple, avec Hull City, Manchester United. Pardonnez-moi, les supporters des Reds, là, hein, je crois qu'on a vu mieux que ça. Et, donc, à la 22e minute de jeu, toujours un score et neutre pour le moment, c'est-à-dire 0-0. Ça tombe un peu partout, ça tombe dans l'air et puis bah, et ça se penche, ça marche, ça ne court pas, ça laisse le ballon venir. Je vous parle des Reds, hein, donc parce que Nottingham Forest, eux, ils savent ce qu'ils veulent, mais seulement, moi, des autres opérations suivent ça rythme de Liverpool. En tout cas, nous suivons bien sûr ce match en ce moment avec vous pour le compte de la Première Ligue. Il y a d'autres rencontres qui arrive encore ce soir. On va en parler au fur et à mesure dans nos points info sport après 17h. Bon, allez, moi, je vais vous laisser en musique. Nous sommes à la porte de 16h avec la dernière journée, bien sûr, la dernière épreuve hippique. Ce sera avec Andy. Il y a Ashley Victor également qui nous rejoindra pour le journal cet après-midi. Moi, je reste avec vous jusqu'à 18h, Prachante également pour le Hit Ready One qui arrive donc après toute la partie info et hippique. Merci de votre fidélité, merci d'être avec nous. On vous cale Alicia Keys, Girl on Fire, et ben oui, pour rester sur le thème, pour vous faire plaisir. Allez, très bon samedi à vous tous.

Madrid et Dios, parce que nous suivons ce match-là en ce moment. Enfin, une petite pause hein, avec Alicia Keys. Donc, tout simplement pour vous dire que Nottingham Forest a marqué le premier but de cette rencontre face à Liverpool. Donc, le but inscrit par Danny Doyle à la 23e minute. Nottingham Forest, j'ai dit que ça allait être un match rempli de surprise. Qu'est-ce qui est arrivé quand on m'a dit Liverpool paye en ce moment aussi là? Cotzot! Les Reds en ce moment. Donc, le match qui se poursuit à Anfield. Donc, score surprise. Ça met déjà une grosse pression hein, sur les hommes de Andoni, donc le nouvel entraîneur, bien sûr, des Reds. Oh là là là là! Je crois que c'est ça en fait qui va faire que les Reds vont commencer à réagir, j'espère, à réagir rapidement à domicile. Hein, parce que Liverpool peut jouer à Anfield, donc dans ce lacase, comment nous dire? Eh ben oui, mais c'est Nottingham Forest qui a marqué ce premier but. Oh là là là là, que reste-t-il de ces prochaines minutes décisives en tout cas, hein, ça on est d'accord. Ils vont devoir égaliser là. Yes, on est ensemble et nous suivons ce qu'il faut, bien évidemment. Donc on me dit, Miss Lou, une prochaine fois ne parle pas sur les scores. Bon, et par rapport au match. Non, besoin d'un match fini, les Lamodon Score. Mais non, là je rappelle, Nottingham Forest 1, Liverpool 0. Le but marqué par cette rencontre, Dan and Doyle à la 23e minute. Oh là là, mais ça redonne un regain là, hein, de force et de précision, bien sûr, aux joueurs de Nottingham Forest. On vous cale ce qu'il faut? Ah ben oui, allez, on va reprendre Alicia Keys. It's on fire, n'est-ce pas? L'organisation.

0: Merci d'écouter Radio 1, il est 16h. C'est parti pour le journal avec vous, Ashley Victor. Bon après-midi.
1: Bon après-midi, Luana. Bon après-midi à toutes et à tous.
0: Et pour les titres, vous nous parlez de cette berline qui fait jaser.
1: Effectivement, Navin Ramgoolam justifie l'acquisition de sa nouvelle berline blindée par des besoins sécuritaires. Il déclare qu'il ne peut voyager en charrette. L'Employment Relations Tribunal déclare illégale une circulaire émise par le commissaire de police concernant les congés maladie des policiers. La Police Fighters Union compte entamer des procédures pour une révision judiciaire. The Umbrella. Bruno Laurette met la responsabilité des institutions au cœur du débat. Les fraudes bancaires via WhatsApp et les applications de paiement en ligne se multiplient. La Cybercrime Unit croule sous les plaintes. Une femme dépouillée de 12 millions de roupies en 3 jours. Services gouvernementaux, l'application Korek rassemble désormais 466 000 personnes et continuera à être améliorée en fonction des besoins des Mauriciens, selon Avinash Ramtohol. Et puis dans le monde, le Népal et le Tibet, dévastés par les inondations, les secours s'organisent face à un bilan humain toujours plus dramatique. Le Premier ministre ne peut voyager en charrette, affirme Navin Ramgoolam dans une déclaration à la presse ce matin à Vakua, à sa sortie de la cérémonie du passing out des nouvelles recrues de la police. Navin Ramgoolam explique que l'acquisition d'un nouveau véhicule blindé est nécessaire pour garantir sa sécurité, d'ajouter que depuis sa prise en fonction en 2024, l'ancienne voiture est tombée en panne à 3 reprises sur l'autoroute. Voici un extrait de sa déclaration.
2: Pour les affaires de sécurité, vous n'êtes pas content. Là. C'est ça, blindé, là, vous faites coller. Tous les 3 ans, ça faisait ça. Allez, okay. Mais qui n'arrivait 2024, c'est bien censé. Mon pensée, spéculaire, mon cardio, qui ne fait pas censé 2024. La garde connaît l'élection, il parlait à la fin de polémique, quand même, tout là. C'est d'ici, ça, blindé, là, comme ça. Allô? Il passe en 2024. Moi, il lit 2024. La prison, mais c'est changé. Parce qu'elle est blindée. Son live, 3 ans, ça. 2025, est-ce qu'il vous connaît ou 3 fois ça l'autre en panne? Moi, dans le dos. Une fois, mon misère sorti dans le dos, on est dans le dos. Est-ce qu'il vous connaît, mon chef d'État qui vient depuis des hauts, nous obliger de nous jeter blindé? C'est pas une norme sécurité, ça. Salut, là. Mais où fait elle est là? Prends premier ça, dis-le, prends ça, arrête à le travail, dis-moi, réponds la question là, ou même.
1: Navin Ramgoolam affirme que le projet de loi sur la National Crimes Agency sera bientôt présenté au Parlement et que cette agence ressemblera au FBI et constituera une première dans l'océan Indien. Le chef du gouvernement ajoute que cette agence sera dirigée par un ancien haut cadre du Scotland Yard.
3: And let me seize this opportunity to announce that government is planning a major overhaul of our police. We are introducing the National Crime Agency Bill shortly in the National Assembly. This will be nothing short of a revolution, believe me. It will be a bit like Mr. Hoover's FBI in the United States of America. This is what we are creating. And this agency will be led by a former highly qualified Scotland Yard senior police officer. For a short period of time, we'll train, give all the training we need. We'll be there for a short period of time.
1: Navin Ramgoolam a aussi commenté le décès du nourrisson de 7 mois à Rochebois. Le Premier ministre qualifie cette situation de tragédie et appelle à la responsabilité de tous. Voilà, nous passons à l'actualité hippique avec Andy en direction du Champ de Mars.
4: Pour la 7e et dernière épreuve de cette 14e journée, merci bien Ashley Victor pour Von Noble Shift and Plate, 1450 mètres à parcourir 0,26. Pour la valeur, Blackjack Randolph, Centurion, Buggle Boy, Captain Mansala et Yoho Mist, le gris de l'écurie Sioudial. Le départ qui est donné, un très bon départ pour Buggle Boy qui effectue son retour depuis quand même plus de 2 mois. Il prend les commandes de cette épreuve. L'un des favoris, Blackjack Randolph, se place à la corde. Il y a Yoho Mist juste à son extérieur. Son compagnon d'entraînement, Captain Mansala, se place dans son dos. Et ensuite, l'autre favori de la course, The Centurion, avec Raymond Danielson. Nous sommes désormais en ligne opposée avec Kusley Ramsamy qui pilote Bugle Boy. Le grigio-homiste est sollicité en descente. Captain Mansala fait l'extérieur de Blackjack Randall. Et ensuite, on retrouve The Centurion décalé quelque peu par le jockey Raymond Danielson. Et toujours devant, Bugle Boy qui ne se laisse pas faire face à Yohomist à la courbe des 600 mètres. Derrière ces deux-là, on retrouve Blackjack Randall avec Donovan Mansour, Captain Mansala et The Centurion qui va essayer de prendre la corde pour entrer, pour aspirer évidemment Blackjack Randall. Mais finalement, Raymond Danielson opte pour l'extérieur, mais devant Bugle Boy qui s'en va, poursuivi quand même par Blackjack Randall avec un Donovan Mansour déchaîné en entrée de ligne droite. Bugle Boy qui allonge ses foulées sous la menace quand même de Blackjack Randall face à Bugle Boy. Blackjack Randall, semble-t-il, qui fonce vers la victoire. Maintenant, voilà, c'est fait pour le numéro 1, Blackjack Randall, qui gagne avec la satisfaction surtout de Donovan Mansour, que l'on nomme affectueusement Ninja. Donovan Mansour qui remporte cette belle épreuve, la 7e course. Et on va se donner rendez-vous dimanche prochain, le 6 septembre, pour l'une des plus belles classiques de la saison, soit la Maiden Cup. Ce sera à l'occasion de la 15e journée. Et pour The Noble Shift and Plate, c'est Blackjack Randall de l'écurie à Meshwar Gajadar, le numéro 1 qui s'impose avec Donovan Mansour. Retour en studio pour l'édition de ce samedi après-midi avec Ashley Victor.
1: Merci Andy pour l'actualité hippique. Force policière toujours, l'Employment Relations Tribunal a déclaré illégal une circulaire émise par le commissaire de police concernant les congés maladie des policiers. Le commissaire de police estime qu'un certificat médical pour congé maladie pour un policier doit être émis par un police medical officer ou un government medical officer ou un spécialiste exerçant dans le privé. La Police Fighters Union compte engager des actions légales à la suite de cette décision. Le jugement de l'IOT rendu cette semaine estime que la circulaire contestée est contraire à la législation du travail ainsi qu'aux recommandations du Pay Research Bureau. Son président Satish Baljawan a fait une conférence de presse hier. La sécurité, le pouvoir de l'État et la protection des citoyens étaient au centre des discussions ce samedi matin à l'hôtel Voilà Bagatelle à l'occasion du lancement du nouvel ouvrage de Bruno Lorette, The Umbrella, The Power Behind Global Law, en présence de divers invités dont le ministre des Terres et du Logement, Shakil Mohamed. À travers ce livre, l'auteur s'intéresse au rôle et à la responsabilité des institutions chargées de faire respecter la loi. Il pose notamment la question de l'équilibre à trouver entre l'exercice du pouvoir de l'État et la nécessité de garantir les droits et la sécurité des citoyens. Bruno Lorette est au micro d'Anouchka Begalu-Santok.
5: Umbrella aussi, il cause surtout la protection qui, ben, le law enforcement a besoin, non? Et surtout en tant qu'agence qui est là pour soutenir et ben, du monde. Donc, nous cause beaucoup là dans l'accountabilité, qui veut dire responsabilité, ben, le law enforcement. Aujourd'hui, on a ben, vertical threats, ben, cause ben, attaque avec ben, drone, cause le state capture, cause le rules of an engagement, cause le measure of force. Donc, tout ce qui nous trouvait aujourd'hui et tout ce qui nous trouvait pas de marché jusqu'à présent dans le système, et nous retrouvons dans sa livre, là. Comment nous bien faire les, comment nous bien améliorer. Il y a aussi un outil pour, ben, service public et même au niveau de l'FCC. Et il y a des outils aussi pour bande civile, pour bande civile dans la sécurité. Quand un citoyen a confiance dans l'institution, c'est là que la démocratie prime.
1: Un détenu de 23 ans a tenté de s'évader vendredi après-midi des locaux de la CID de Rochebois. En sautant du premier étage, le jeune homme a franchi la balustrade avant de tomber sur le toit d'un véhicule de police stationné devant le poste. Le véhicule a subi des dégâts et le détenu a été légèrement blessé lors de la chute. Il aurait refusé toute assistance médicale. Il a été placé en détention au poste de police de Rochebois. Les arnaqueurs internationaux ont trouvé un bon filon auprès des Mauriciens. La Cybercrime Unit du Central CID est confrontée à une recrudescence de plaintes faisant état de fraude bancaire à travers le service de messagerie WhatsApp et l'application de paiement Juice. Les personnes qui tombent dans le piège sont majoritairement d'un certain âge et peu au fait des avancées technologiques. Le point avec Velmounia.
6: Elle ne sait plus à quel saint se vouer. Une Mauricienne de 62 ans a récemment découvert que son compte en banque a été dilapidé à hauteur de 12 millions de roupies en l'espace de 3 jours. Dans une plainte à la Cybercrime Unit, elle explique avoir reçu un appel via WhatsApp d'un individu se faisant passer pour un représentant de la Mauritius Commercial Bank. Elle a été informée alors qu'elle était en déplacement que son compte avait été piraté et qu'elle devait fournir son code et autres informations pour tenter de tout bloquer. Elle a même été invitée à envoyer un selfie. L'argent, transféré depuis l'application Juice, s'est volatilisé et les enquêteurs ne pourront aucunement le récupérer. Les enquêteurs ont aussi été confrontés à un autre type d'arnaque durant la même période. Un professionnel d'un certain âge, censé assister à une conférence à New York, a été contacté pour fournir des détails de sa carte de crédit afin de régler la note de sa chambre d'hôtel. Le lendemain, il lui manquait 300 000 roupies sur son compte. Le cas le plus récent concerne le père Gérard Sullivan, âgé de 85 ans, qui a été dépossédé de 448 000 roupies. Les autorités planchent sur un système où tout argent transféré doit être placé dans un staking account durant un délai établi afin de déterminer si la transaction n'est pas le fruit d'une fraude.

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1: En fonction de leur âge, de départ à la retraite, Avinash Ramtohel était face à la presse hier. Ses propos rapportés par Vince Bryan.
2: Actuellement, je commence par un autre prioritaire. Là, le perdant, je joue avec moi, qui est pour finir en milieu à l'année prochaine. Après aussi, les autres services qui font citoyen, les indépendants, la vie de tous les jours. Alors, correct, c'est l'applicatif qui, avec le citoyen, est une rémunération, si vous voulez, devant le service qui le rend devant un nouveau droit gouvernemental. Nous avons 466 000 utilisateurs actifs, non corrects, utilisateurs, et je me fais devant une campagne de nouveau défi. Et que tout le lancement des autres services additionnels d'un point de vue plus agressif avec nos communications envers la population.
3: Radio 1, il est 16h13 pour la suite de ce journal. Nous prendrons la direction du Népal où le bilan s'alourdit après la courte pause pub avec Ashley Victor. À tout de suite.
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2: Et pour la page internationale, direction le Népal et le Tibet. Dévastés par les inondations, les secours s'organisent face à un bilan humain toujours plus dramatique. Au Népal, les secours s'intensifient après les inondations meurtrières qui ont fait plus de 630 morts et des milliers de disparus. Dans les zones les plus touchées, l'armée évacue les habitants par hélicoptère, tandis que des centaines de familles attendent toujours des nouvelles de leurs proches ou espèrent pouvoir regagner leur village. Un sujet signé RFI.
3: La base militaire de Bidour s'est transformée en bouée de sauvetage pour la population. Une longue file de villageois patiente devant le portail. Les soldats ne laissent entrer personne. Ils sont trop occupés à prendre en charge ceux qui ont été héliportés depuis les zones sinistrées, alors que d'autres veulent retrouver leur maison à tout prix.
4: On attend tous qu'un hélico nous emmène. On veut rentrer au village. Ça fait 3 jours qu'on patiente.
3: L'armée a promis que leur tour viendrait, mais ces appareils sont trop occupés à évacuer les sinistrés coincés chez eux. Elle donne la priorité aux plus fragiles. Janouka vient juste de retrouver son fils de 2 ans.
5: Il va à la garderie de l'autre côté de la rivière. L'inondation a eu lieu après que les enfants sont arrivés à l'école. L'établissement n'a pas été touché, mais le pont a été emporté. Il est resté à l'école plus de 2 jours.
3: 400 mètres plus loin, une dizaine de feuilles de papier ont été collées sur un mur. Les listes compilent les noms des personnes héliportées. Chacun cherche désespérément un proche. L'Almaya attend le retour de ses 3 petits-enfants qui ont trouvé refuge chez un voisin.
6: Ils sont dans une maison qui a survécu à la crue. Elle est juste au-dessus du marché qui a été dévasté. Mais si une autre crue arrive, je ne sais pas si elle tiendra.
3: Faute de moyens aériens suffisants, les autorités commencent à rouvrir certains axes. À 20 km au nord de Bidour, la population du village de Dounché a pu commencer à repartir à pied avant d'être évacuée par la route, selon la presse népalaise ce matin. Emmanuel Derville, Bidour, RFI.
2: Voilà, c'est la fin de ce journal. Merci de l'avoir écouté. Je vous laisse en compagnie de Douana pour la suite.
7: Merci beaucoup Ashley Victor. Et vous serez de retour tout à l'heure à 17h pour la prochaine info, donc le flash et également le sport. À tout à l'heure.
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Allez, bienvenue dans votre classement Hit Radio 1. On est ensemble jusqu'à 18h. Allez, on décortique bien sûr ce classement officiel là aujourd'hui du week-end. Mais avant de démarrer, permettez-moi, bah oui, un petit clin d'œil par rapport à cette rencontre en ce moment. Donc Liverpool, Nottingham Forest, et c'est la mi-temps donc à Anfield en ce moment depuis quelques petites minutes. Nottingham Forest qui mène toujours 0-1, donc 1-0 face à Liverpool. Et les joueurs donc qui rentrent au vestiaire, on a l'impression d'entendre les sifflets frustrés, les huées du public. Eh ben oui, après cette première période assez intense quand même, hein. Donc la seconde partie s'annonce effectivement, on va dire, chaud bouillant. Attention, vous êtes, donc Liverpool va devoir totalement changer de rythme pour essayer de bousculer le bloc ultra compact finalement, hein, de Nottingham Forest. Ah, je disais, cette saison de Première Ligue nous réserve pas mal de surprises. Et j'en profite pour vous donner les autres matchs à venir tout à l'heure en ce samedi, à partir de 18h, Bournemouth Everton, et à la même heure Coventry City Hull City, que nous allons retrouver, puis à 20h30 Tottenham face à Newcastle. Donc ça promet aussi par rapport à ces rencontres. Merci d'être avec nous en ce samedi, quoi que vous fassiez. Bah oui, on est là, on est toujours au taquet. Prachante à la technique. Figa pas bon, c'est le moment là. Ah yo maman, oh, lui supporter de Liverpool. Et donc en tout cas, vous êtes à la maison aussi. Peut-être que vous suivez également ce match Antigua-Jackpot là. Donc pourquoi pas, on se fait plaisir. Et c'est l'heure de faire le point sur tout, qui monte, qui chute, qui perd, qui prend la porte, qui parmi les exits bien sûr de la semaine. Mais là on se pose la question, est-ce que Madonna est toujours number one avec son banger Bizarre aux côtés de Martin Garrix? On le saura bien assez vite. Allez, on démarre sans plus tarder avec les sorties du classement. Et là, on va dire bye bye à Clean Bandit et Big Pig, I Don't Wanna Hurt You, gros cochon qui s'en va. Et bah oui, dans cette première session de exit.

Big Pig. Et en fait, Big Pig avait confié en interview avoir écrit le couplet en 20 minutes. Seulement, il était assis sur un banc dans un parc du côté de Londres. Donc voilà, pour I Don't Wanna Hurt You, qui quitte le classement aujourd'hui. Et puis le duo Afro-R&B quitte aussi le Hit Radio 1 après avoir, écoutez, c'était le numéro 15 la semaine dernière, cette connexion même. Georgia Smith, Wizkid, Alive. La connexion s'est faite à Londres, encore une fois, lors d'une session studio improvisée où Wizkid a juste posé un petit couplet, là comme ça, d'un seul G, et flips, c'est parti. Et ils font partie des exits surtout de ce samedi. Autre morceau, banger de NASA, lui il perd sa place dans le classement. Cette semaine, il était au numéro 17 la semaine dernière. Boosté, écoutez, lui il va continuer à booster, NASA.

oui, autre dernier exit, Montmartre et Charles Aznavour, Emmenez-moi, c'était le numéro 20. Donc le mage, on va dire, électro, chanson Aznavour qui tire sa référence du top 20. DJ Montmartre qui a dû obtenir, hein, je cite, je dis bien, l'accord direct des droits de la famille Aznavour. Donc eux déjà, ils ont été séduits donc par la modernité du remix donc sur Emmenez-moi. Donc les exits rapidement, je disais Montmartre, Charles Aznavour, Emmenez-moi, NASA boosté, George Smith et Wizkid avec Alive, et puis bah, Clean Bandit et Big Pig, I Don't Wanna Hurt You. On leur dit bye bye dans ce classement. Donc ça y est, tout est dit pour les exits. Nous marquons une petite virgule. Allez, on fait ça pour démarrer ce classement. À tout de suite. Au numéro 20, lourde chute de 4 places pour la petite pépite pop qu'on adore, donc au bord même de l'éjection. Mais voilà, c'est Charlie Sheer et lui qui nous dit « So good ». Eh ben oui, it's a so good weekend ensemble avec vous. Allez, 2 minutes de pur bonheur. Let's go, c'est le numéro 20.

matin, c'est le numéro 20. Et ben oui, avec Charlie Sheer, So Good, lui qui l'a enregistré déjà les percussions, puis il a tapé directement sur le bureau de son studio. Et c'est là qu'il a eu le groove hein, sur So Good, un joli petit banger dans ce classement Hit Radio One. Le numéro 19, les Irlandais font leur apparition directe à la 19e place avec un pop rock qu'on adore. Le titre, c'est Alive, et ça, on adore. C'est le numéro 19 du Hit Radio One.

0: numéro 19 directement. Donc nous parmi les propositions la semaine dernière et directement au numéro 19 avec The Script Alive et le groupe même qui avait déclaré que ce titre était une célébration directe hein, de leur retour sur scène après quoi un peu plus de deux ans de pause. Hein, et on est ravis de les retrouver. The Script avec Alive, le numéro 19. Au numéro 18, attention, une petite pépite pour une petite place de gagner pour ce duo explosif. Et on retrouve Soul King et TK. Le titre, c'est Cantona, qui fait référence justement au légendaire footballeur Eric Cantona. On vous cale d'abord la courte pause pub et on se dit à tout de suite avec le numéro 18, Cantona.
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0: Really One, il est déjà 16h30.
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Pit, Soul King et TK à l'instant. Cantona, ça prend même une petite place. Et vous savez quoi, pour la petite histoire, le légendaire footballeur Eric Cantona, il a lui-même repartagé la chanson, le morceau, et bah oui, sur ses réseaux sociaux, parce que même lui, il le dit, bah, il le kiffe. Le numéro 17, on retrouve Swedish House Mafia, en featuring avec Likely, Happiness. Voilà, une petite progression timide, certes, mais voilà, constante dans ce classement. Là, aujourd'hui, pour les patrons même de l'électro, made in Suède. Bah oui, l'électro suédois, tout simplement. Swedish House Mafia pour vous sur Radio 1. Happiness is so sad, mais on est ravis surtout de vous accompagner, le numéro 17.

2017, Swedish House Mafia and Likely. Je rappelle, hein, c'est la toute première collaboration entre The Trio House, ben voilà, et surtout la voix, on vous tente de Likely sur Happiness is so sad, but we are very happy. Là, aujourd'hui, c'est le week-end, c'est le dernier week-end d'août. En plus, vous êtes Liverpool et Nottingham peut jouer en ce moment. Et Nottingham a marqué le premier but. Hein. Je le rappelle, c'était lors de la 23e minute de jeu, lors de la première partie. Oh, Liverpool, est-ce que Liverpool gagne? Barthé, vous êtes là aujourd'hui. Là, on ne sait jamais. En tout cas, Tony qui me dit « Good afternoon, Loulou. Hello. Ça fait la show pour un fan Liverpool. On est d'accord. » Eh ben oui, il est en train de bouder, notre prachante, là, hein, parce que Liverpool n'a pas marqué son premier but encore. Je rappelle que yes, ça y est, donc ils ont repris sur le terrain, Liverpool, Nottingham, nous sommes à Anfield, nous sommes à la 49e minute de jeu, on est toujours sur le score, 1-1-0 pour Nottingham Forest, et ça promet, nous suivons de très très près donc ce ballon en ce moment. Allez aussi dans votre dans votre Hit Radio 1, on poursuit également, donc il y a Martin Garrix que l'on retrouve, et cette fois-ci aux côtés de U2, le titre c'est Fireflies, c'est le numéro 16, même si le titre perd deux places, deux positions, mais quand même reste solidement ancré dans ce classement. Après, je vais vous faire une petite anecdote, hein, sur ce très beau partage musical entre Martin Garrix et U2. Fireflies, le numéro 16.

0: 16, Martin Garrix featuring U2 sur Fireflies. Oui, c'est vrai que ça perd deux places, mais voilà, toujours en bonne position hein, dans ce classement. Et à savoir en fait que Bono a enregistré ses voix dans un studio mythique, donc du côté de Dublin, pendant que lui, Martin Garrix, il envoyait ses prods depuis Amsterdam. Merci la technologie quand même hein. Et ben oui, c'est grandiose, c'est énorme. Et pour avoir un produit finish comme ça là, oh là là là là, c'est que du bon. Et c'est bel et bien dans le classement Hit Radio 1 ce samedi. Merci de nous écouter, les amis. Attention, hein, attention. Eh ben oui, Nottingham Forest est en train de bien tenir. Et ces premières minutes de la reprise, c'est-à-dire de la seconde partie, la suite même de cette rencontre. Donc l'attention devient maximale en ce moment du côté de Anfield. C'est ce que nous pouvons suivre. Parce que voilà, nous aussi, nous baguettes à football, là, en même temps, ensemble aux autres. Et c'est Nottingham Forest qui mène le jeu 1-0 face à Liverpool. Un peu vilain là, hein, pour Band Reds là. Mais qu'est-ce que c'est? Codzot. Eh ben oui, du côté de Anfield en plus. You are playing home, guys. Ah ben oui, qu'est-ce qui arrive? Van Dijk aussi, sauf qu'il n'y a pas bon. Pas bon, du tout. Et quant au nouvel entraîneur. Alors là, mais lui aussi, n'en parlons pas. Donc, Andoni Iarola, voilà, j'y arrive. Hein, donc, pour grosse pression en tout cas sur les hommes et Andoni sur les Reds d'une manière générale. Donc, Liverpool, Nottingham Forest. Alors là, je disais bien que cette saison Première Ligue nous réserve mais d'énormes surprises. Hein. Et c'est ce qu'on peut constater justement avec cette énième rencontre là en ce moment. Donc Liverpool, Nottingham Forest, nous sommes à la 55e minute de jeu. Nous, on va reprendre avec notre classement Hit Radio 1. Il est 16h45, mais d'abord une courte pause pub. Le temps de vous caler le number 15, le numéro 15. Nouvelle entrée en plus, hein. Belle entrée en matière même pour le top 15. Et là, on retrouve Zeb et Khalid avec Faded Eyes. On vous cale ce qu'il faut. Ce sera après la courte pause pub. A tout de suite, Thierry Day One.
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le numéro 15, Zob et Khalid avec Faded Eyes. Eh ben oui, donc vous savez en fait que c'est Khalid qui a découvert la prod de Zob, sur SoundCloud, et c'est Khalid qui a pris les devants et il a envoyé un message au producteur pour lui dire « Hey, frère là, te dire, j'ai fait un petit son ensemble. » Et ben visiblement ça fonctionne. Faded Eyes, c'était pas comme ça forcément, vous devinez bien, mais voilà, il lui a proposé un feat. Et là-dedans même, c'est dans le classement Hit Radio 1 à l'instant, le numéro 15 avec Faded Eyes. Le numéro 14, oh là là, coup de frein quand même pour Soprano, il recule de 4 cases cette semaine. DJ, ça on adore. D'ailleurs en fait, cette chanson c'est pour rendre hommage au grand DJ des années 80, 90, 2000 et que surtout voilà, DJ, fais-moi danser. C'est

eh ben oui, qui est le numéro 14 en ce moment du classement Hit 21 pour avoir enfin l'égalisation pour Liverpool. Voilà, goal, fait qu'entrer vous autres. Et donc désormais nous sommes à 1 partout grâce à un but inscrit par l'attaquant suédois, je le rappelle, Alexander Isak, soit à la 59e minute de jeu là en ce moment. Et tout à coup, 1 partout, hein. Et tout à coup, Prachantre vie. Justement, notre réalisateur d'antenne en ce moment, lui, hein, qui est un fan des Reds. Il n'y a pas de si bon tel est là, il est en Nottingham, mais de ce premier but. Mais ça y est, nous sommes un partout. Et en plus, on peut voir, on peut entendre également que Anfield mais revit. Oh, alors là, littéralement, ça a explosé de... Vous voyez là un peu la foule, c'est quand même incroyable. Donc, l'égalisation. Bon, rien n'est gagné encore. Voilà. Et rien n'est perdu encore. On est d'accord, nous sommes un partout. Donc, Isak a marqué. Et donc, par rapport à cette égalisation, je le rappelle, pour Liverpool. Enfin, vous pouvez respirer. Vous là, supporters des Reds. Eh ben oui. Ouf, voilà, donc Isak qui a marqué hein, ce but pour Liverpool. On va poursuivre, bien sûr, et nous gardons toujours hein, les yeux braqués sur l'écran, sur ce ballon-là, en ce moment, de par cette rencontre, je le rappelle, dans le cadre de la Première Ligue. Un partout, Liverpool, Nottingham Forest. Allez, le numéro 13, attention, l'une des plus fortes entrées de la semaine, directement aux portes du top 10. Là, c'est le numéro 13, Coachella. TK et Gims. Ah ben oui, ça chante Coachella. La langue est litière. Coachella.

c'est TK, c'est Gims, c'est Coachella, c'est le numéro 13. Entrée directement, et bah oui, dans ce classement-là aujourd'hui, en ce samedi. Attention, ça chante même Peter Parker, bah oui, Spider-Man, Zendaya, enfin bref. Et on est vraiment dans le bon groove, façon Coachella. Le numéro 12, et là, c'est la plus forte chute de la semaine. Le producteur norvégien, lui, on l'adore, c'est Kygo. Il dégringole de 5 places avec Max McNown, Take Me Back.

c'est le numéro 12 à l'instant, Kygo, Max McKnown. Et je rappelle une chose, en fait, Max McKnown, le chanteur, en fait, lui, c'est un artiste folk indépendant. Il partageait un peu ses créations musicales sur les réseaux sociaux. Et c'est Tyga qui l'a repéré. Bah oui, c'est Tyga. Oh yo, c'est Kygo. Mais non, c'est pas Tyga, c'est Kygo. Bah oui, le producteur norvégien donc qui a repéré et le chanteur Max McKnown sur les réseaux sociaux. Et à l'instant, c'était le numéro 12. Au numéro 11, comme nous sommes à la porte de 17h avec l'info qui arrive, attention, belle remontée. Et pour ce choc des titans, ouais, reggaeton, hip-hop, on retrouve Karol G et Drake avec AI pour vous sur Radio 1. Et on se retrouve aussi hein, de l'autre côté pour l'info et la suite de ce classement. À tout de suite.

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2: Merci de rester branché, Blady One. Très bon samedi, il est 17h. Et c'est parti pour cette pochette info. À venir, le sport dans quelques instants. Mais d'abord, ce flash avec vous, Ashley Victor. Bon après-midi.
3: Bon après-midi, Loana. Bon après-midi à toutes et à tous. L'accès au Morne-Brabant est interdit au public depuis ce samedi jusqu'à nouvel ordre. Le Morne Heritage Trust Fund a pris cette décision en raison des mauvaises conditions météorologiques et des vents violents qui touchent la région. Cette mesure préventive vise à assurer la sécurité des visiteurs, des randonneurs et du personnel. Les autorités demandent au public de ne pas tenter d'accéder à la montagne durant cette période. Une nouvelle communication sera faite lorsque les conditions permettront la réouverture du site. Maurice et l'Inde ont signé un protocole d'accord pour la réalisation d'une ferme solaire flottante à Tamarind Falls. Le projet prévoit une installation hybride d'une capacité comprise entre 10 à 30 mégawatts. Son financement sera entièrement assuré par le gouvernement indien. Un appel d'offres doit être lancé d'ici le mois de septembre afin de sélectionner l'entreprise chargée des travaux. Cette décision a été validée par le Conseil des ministres dans le cadre du développement des énergies renouvelables. Un couple de New Grove a perdu plus d'1,5 million de roupies dans une fraude électronique. L'affaire a été découverte après que plusieurs retraits non autorisés ont été effectués sur le compte d'une femme de 60 ans. Son époux, âgé de 52 ans, affirme avoir reçu un appel sur WhatsApp d'un homme se faisant passer pour un employé de banque. Sous prétexte de sécuriser son compte, il lui aurait demandé un code de confirmation. Après l'avoir communiqué, plusieurs transactions ont été réalisées à son insu. Une enquête est en cours. Et à l'international, au Niger, des affrontements près du palais présidentiel plongent Niamey dans une vive tension. Des tirs et des explosions ont été entendus depuis la nuit dernière dans plusieurs quartiers de Niamey, la capitale du Niger. Selon les sources sécuritaires, la garde présidentielle aurait repoussé des militaires qui tentaient d'entrer dans le palais présidentiel. Les accès au quartier administratif ont été fermés. Les casernes sont placées en état d'alerte maximale. La télévision nationale, interrompue pendant plus d'une heure ce matin, a repris ses émissions. L'aéroport est également hors service après avoir subi d'importants dégâts. Voilà, c'était le flash de 17h. Tout de suite, le journal des sports.
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4: Jeu des îles, 581 athlètes présélectionnés pour préparer les Comores. La préparation mauricienne pour les Jeux des îles de l'océan Indien 2027 est officiellement lancée. Un premier rassemblement s'est tenu aujourd'hui au gymnase de Vakois avec les athlètes présélectionnés. Ils sont 581 sportifs issus de 18 disciplines à avoir été retenus pour cette dernière phase préparatoire. Présent lors de cette rencontre, le ministre des Sports Devan Nagalingam a indiqué que 20 millions de roupies ont été déboursées pour accompagner les athlètes. Chaque fédération concernée a également reçu une enveloppe de 2,3 millions de roupies pour assurer l'encadrement et les entraînements.
5: Como étant qui est un pays que je comprends, qui fait la même facilité qui va dans le pays énorme. Mais déjà, un nous et un dieu qui nous propose un soutien. Voici un dieu. Et qu'il n'a pas décidé à faire au Como, mais nous ne pouvons nous trouver pour qu'il va appeler quelqu'un de meilleur, un hébergement, manger, etc. C'est ce qui est basique qui nous vient de donner un coup de main. Parce que là, il vient à Zis-Como, il a Zis-Lensemble, et souvent l'île qui représente sa zone.
4: Le ministre affirme également travailler sur les conditions de déplacement, l'hébergement et de prise en charge de la délégation mauricienne qui se rendra aux Comores du 10 au 19 août 2027. Et cyclisme, nouvelle grande sortie pour Kimberley Lecourt. La championne mauricienne participe en ce moment dans la Classic Lorient Agglomeration, une épreuve de l'UCI Women's World Tour, fraîchement victorieuse du Tour de Grande-Bretagne féminin. La coureuse de l'équipe AG Insurance Soudal arrive en confiance pour cette course de 172,6 km avec plus de 2800 mètres de dénivelé positif. Le départ a été donné à 14h10 heure de Maurice. Parmi ses principales adversaires figure la néerlandaise Mitcha Bredewold, triple vainqueur de l'épreuve. L'arrivée est attendue vers 18h40. Et puis football, Première Ligue, 4 matchs au programme aujourd'hui. La deuxième journée de Première Ligue se poursuit ce samedi avec 4 rencontres. Liverpool accueille Nottingham Forest à Anfield depuis 15h30. 2 à 1 pour Nottingham Forest pour le moment à la 74e minute déjà du match. 3 autres rencontres sont prévues à 18h. Bournemouth reçoit Everton, tandis que Coventry affronte Hull City. La soirée se terminera avec le choc entre Tottenham et Newcastle à 20h30. Et en ce qu'il s'agit de la Liga, Séville reçoit l'Atlético de Madrid en affiche du jour. 3 autres rencontres sont au programme de ce samedi à 19h. Levante accueille le Real Betis avant Real Sociedad Espagnol Barcelone à 21h. L'affiche principale opposera Séville à l'Atlético de Madrid à 23h30 au stade Pijuana. En ce qui s'agit de la Ligue 1, Strasbourg reçoit Lens en ouverture. La deuxième journée du championnat de France se poursuit ce samedi à 19h15. Strasbourg reçoit Lens au stade de Meneau. Et 4 autres rencontres débuteront à 22h45. Auxerre, Angers, Brest, Toulouse, Lorient 3 et l'Olympique Lyonnais, Le Havre. Voilà, c'était le journal des sports de la rédaction. Je vous laisse en compagnie de Loana pour la suite.
6: Merci beaucoup Ashley. Vous serez de retour tout à l'heure à 18h pour le journal.
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Ça y est, on reprend et là, on est dans la zone rouge par rapport à cette deuxième partie du Hit Radio One. Mais avant de poursuivre, bien sûr, écoutez, on va faire un

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1: Bah oui, nous sommes à égalité cette fois-ci, 2-2. Et bah oui, Liverpool a égalisé justement pour ce deuxième but. Yes, ça y est, c'est bon. The Tis Opéré est monté à la Lila. Et comme il se doit, donc je vois pas trop qui c'est qui a marqué ce deuxième. Ah d'accord, c'est Victor Menez. Bah oui, c'est lui-même, enfin. Et bah oui, il a marqué donc le deuxième but et pour Liverpool, donc égalité. Ça y est, égalité parfaite, 2-2. Est-ce que ce sera un peu comme ce match-là et qu'il y a eu entre Newcastle et Liverpool 2 aussi? Ah bah oui, peut-être, on ne sait jamais. Donc il y aura quelques minutes de prolongation également, hein, donc attendons voir. Mais là, de partout pour Liverpool et Nottingham Forest, donc à la 83e minute de jeu. Et Andoli va enfin, mais enfin, il est content. Et bah oui, le nouvel entraîneur des Reds. Bon, allez, et bon appétit à ça, Nottingham, Pémons, les Liverpool. Attention, ouais. Et c'était du tout cru lors du premier but. Là maintenant, bah Alain passait un peu au bain-marie. Bah oui, pour la rencontre donc de partout, hein, je le rappelle. Liverpool Nottingham Forest. Nous on reprend le classement Heat 21. Entre temps, Prachant, ça va, on est bien. Ouais, ça va. Et yes, il est all right, all good. Là, on entre dans la zone rouge. Je disais, le top 10 officiel des plus grands hits sur Radio 1. Qui décrochera le trône cette semaine? Est-ce que c'est toujours Madonna pour une énième semaine consécutive? Sera-t-elle toujours la première place avec Bizarre aux côtés de Martin Garrix? Donc, affaire à suivre. Poursuivons. Au numéro 10, les rois de la K-pop, les boys. Ça perd du terrain, ça glisse de 4 places. Comme on veut, c'est pour vous. Et puis, bah, écoutez, BTS, le number 10.

BTS, même si ça perd 4 places. Vous savez quoi, c'est le morceau en fait qui a battu le record du titre le plus shazamé en moins de 24 heures après sa sortie. Bah comme quoi, écoutez, BTS, ah bah oui, ils restent les rois même de la K-pop. Le numéro 9, moi j'adore, et bah oui, c'est la plus haute entrée même de la semaine. C'est le patron hein, du Latin Pop. Il débarque directement dans la pochette, le numéro 9. C'est Luis Fonsi, Me Despido, Anti Bachata, là comme ça. Et bah oui, et ça, on adore, et c'est

c'est le titre, c'est Luis Fonsi, Every, rien que ça. Et même que le clip a été tourné donc à Porto Rico avec la participation des habitants. Et bah oui, tout simplement, allez voir le clip, c'est quand même quelque chose. Luis Fonsi à l'instant, le numéro 9 parmi les meilleures entrées donc de ce samedi. Hit Radio 1, Cat Size prend le relais et le groupe de meufs, et bah oui, Animal, donc phénomène pop international s'il vous plaît, qui confirme même la montée en puissance des girls. C'est le numéro 8 avec Animal.

C'est 4-16 à l'instant avec Animal qui prend même une place. Donc au numéro 8, le numéro 7, légère baisse quand même de 3 places pour ce duo. Mais tellement poétique et tellement touchant même. On retrouve Grand Corps Malade et Stiletto. Le prochain rêve, à chaque fois on se pose la question, mais c'est quoi le prochain rêve? Prachante, je sais que son prochain rêve là, c'est là aujourd'hui, là, c'est qu'il y va plus le gagner, vous êtes. Ben oui, c'est ça son rêve, là aujourd'hui, on se samedi, c'est ce qu'il veut. Bonjour de fort, hein, de partout en tout cas pour Liverpool et Nottingham Forest. Donc je le rappelle pour cette rencontre, 2 minutes ajoutées et 2 minutes additionnelles, donc 5 minutes, voilà, 5 minutes précisément. Hein, merci beaucoup. Prachante, vous êtes au taquet là, comme je le dis. Donc il veut vraiment ce prochain rêve et faire sortir Nottingham Forest. Et ben oui, bon allez, le prochain rêve en attendant. En musique, c'est Grand Corps Malade et c'est Stiletto pour vous dans ce classement Hit 21, c'est le numéro 7.

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Ben oui, il faut regarder devant, tout simplement. Stiletto à l'instant et Grand Corps Malade. Et vous savez quoi, Stiletto, la chanteuse, elle a même révélé qu'elle avait pleuré en lisant le texte envoyé par Grand Corps Malade pour la toute première fois. Elle est en Grand Corps Malade, vous lisez ça par mail, à la Lila. Donc elle a lâché quelques larmes, n'est-ce pas là? Une très très belle rencontre musicale déjà, hein, donc entre Grand Corps Malade et Stiletto. Le prochain rêve, c'est le numéro 7. Au numéro 6, attention, attention, et ben oui, là il y a quand même une grosse forte progression. 5 places pour cette team et House Dance Floor. On retrouve Hugel avec Ultra Naté, Imael Angel, Moving to the Sun. Donc voilà, à savoir que le titre réutilise un sample mythique de la diva elle-même, Ultra Naté, et elle a voulu aussi reparticiper hein, à ce banger. Voilà, 2026, le numéro 6 justement, Moving to the Sun.

0: Numéro 6, Adjel, Iltranate et Imael Angel, Moving to the Sun. Donc je disais, ça prend même, donc ça a pris 5 places ce samedi, à l'instant le numéro 6. Ça y est les amis, le match il est terminé. Et donc Liverpool, Nottingham Forest, ça se termine déjà sur un match nul. Nul. Match nul. Spectaculaire quand même, hein, qui se termine sur un score 2-2. Donc Liverpool a réussi peut-être à arracher, je sais pas, un petit point là, même si c'est au nul. Donc en toute fin de rencontre, donc à Anfield. 2 points, hein, me précise. Alors, 2 matchs, 2 points. Donc voilà, face à Newcastle, même si t'es en nul aussi. Hein. Moi, tu peux te dire ça pour finir là même. Guette qui est arrivé. Ah là là, mais c'est pas la saison de Liverpool là, hein, cette année. Mais qu'est-ce qui arrive? Aïe, aïe, aïe, prachante. Ouf, mais n'empêche, Alexandre, lui, du côté de Kirpip, qui est aussi un fan des Reds, qui me dit, ouf, le sourire revient. Oh bah écoutez, oui, pourquoi pas. Tu peux t'y faire. D'abord, tu peux bien bouder devant sa télévision là, Alexandre, hein, n'est-ce pas? Je vous taquine. Bien évidemment, donc de partout pour cette rencontre qui se termine, Liverpool et Nottingham Forest, je le rappelle. Et ben oui, ça a été quand même une rencontre étouffante, hein, pour les deux équipes, ce qu'on a pu voir bien sûr, mais voilà, donc un deuxième match nul consécutif, hein, pour Liverpool après le 2-2 face à Newcastle, on le rappelle. Et Nottingham Forest qui débloque enfin ce match compteur aussi, hein, donc voilà, faut pas après deux défaites. Et bref, voilà, tout simplement pour dire que ça match line prend fin 2-2, donc un petit nul spectaculaire quand même. Et puis Alexandre qui me dit, le cœur pipe, bon, le championnat vient de commencer là. Mm-hmm. Bah oui. Donc il y a une côte après qui peut arriver. Et Tony qui me dit, lui, menu du jour, sauter les fois poules. Voilà. Rajoutez une couche, Tony, hein, c'est ouf. Bon, allez, on partage ensemble avec vous. Merci beaucoup de nous envoyer d'ailleurs vos messages et les coucoudous au 58 53 77 21. Nous marquons une courte pause pub et juste après, on vous cale le numéro 5, Soprano. Il revient cette fois-ci aux côtés de TK, yes, même si ça perd 2 places. Et l'argent rend fou, ben n'est-ce pas? C'est le numéro 5 et on vous cale ce qu'il faut. À tout de suite.
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0: Ready when 17h30.
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Donc, selon Soprano également, TK à l'instant, le numéro 5. Et je rappelle, hein, attention, deuxième soirée d'audition, c'est ce soir. The Voice Kids, bien sûr, Soprano, Santa, Patrick Fiori, Matt Pokora, Mom. Il y a du bon, il y a du lourd pour The Voice Kids. Mais quelle édition, soit la 12e. Hein. Déjà la semaine dernière. Alors là, les talents de ces enfants, c'est incroyable. Et là, t'as été Jean Maldo, mais moi. Bah oui, c'est quelque chose. En tout cas, et Soprano, il sera bel et bien au taquet ce soir. Allez, le numéro 4, attention, on retrouve Taïk et Anime réanimé. Mm-hmm. Et ça prend bien sûr un bon gigantesque de 4 places pour l'Afro Love, voilà, qu'on adore. Ça frôle presque, hein, presque le podium, le top 3 là. Mais en attendant, c'est bien le numéro 4.

Henri IV, c'est AX, c'est réanimé à ses côtés, anime, bien sûr, donc dans ce banger là, dans ce classement Hit Radio 1. Ça y est, on approche du podium. Et là, le numéro 3. Alors là, Madonna, elle perd sa couronne et elle glisse à la troisième place. Ce qui suppose que nous avons un new number 1. En attendant, allez, le petit kiff à façon bizarre, Madonna et Martin Garrix.

Oui, c'est le numéro 3, hein. Attention, c'est Madonna Martin Garrix Bizarre. Donc Madonna, elle perd cette première place là. Voilà, je le disais, hein. Donc forcément number one. Et elle a personnellement, hein, à savoir que c'est Madonna qui a personnellement contacté Martin Garrix après l'avoir vu jouer. C'était lors d'un set explosif du côté d'Ibiza. Et la Madonna a dit, elle veut bien travailler avec Martin Garrix visiblement. Ça passe tellement bien et tellement et dans ce classement Hit Radio One. Je rappelle hein, que ça fait suite au dernier album de la Madonna. Et bah oui, elle d'ailleurs qui a fêté récemment et c'est 68 ans. Yes pour Madonna. Bon allez, le numéro 2. Alors là, énorme poussée hein, pour ce duo qui gagne quand même 3 places. Et même si ce pérate Lolo Ansel Mosh, le number 1, c'est Karol G et Bruno Mars avec Still. Ah écoutez, c'est une pépite hein.

Numéro 2, Carol J, Bruno Mars avec Still. Et vous savez quoi, c'est Bruno Mars lui-même qui a joué toutes les parties de basse ou encore de guitare sur ce morceau. Rien que ça, donc belle collaboration. Bon, le number one, ça y est, on y arrive. Et là, ce nouveau number one, on retrouve Jenny. Oui, Less Than a Lover, la star coréenne du groupe Blackpink, tout simplement. Elle signe un hit solo. Alors là, elle s'impose même au sommet des charts, pas que chez nous, voire même partout dans le monde. Donc elle est la new number one du Hit 21 en ce samedi. Jenny, Less Than a Lover. Yeah.

0: Hein, pour ce new number one, et ben oui, Jenny avec Less Than A Lover qu'on adore. Donc elle prend une place là aujourd'hui, forcément. Elle prend la tête même du classement en ce samedi. Il est 17h45, donc ça y est, tout est dit, hein, tout est fait pour le classement. Je rappelle que c'est Jenny Less Than A Lover, the new number one du Hit Radio One. On va marquer donc une courte pause pub et je vous retrouve juste après pour les quatre nouvelles propositions de ce samedi. À tout de suite.
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c'est parti pour les nouvelles propositions. Là, aujourd'hui, en ce samedi, allez, place à une rencontre vocale poignante entre, on va dire, la voix éraillée de Joseph Kamel et la sensibilité de la chanteuse Vita. Elle, on l'adore, le titre, c'est Jamais écouté, c'est une pépite.

Joseph Kamel à l'instant, Evita sur Jamais. Et puis on retrouve autre proposition, The Woman Sisters, If I Let You, sont les héritières de la grande soul, comme on les aime, la soul, bien sûr, Made in America, Made in the States. Et c'est pour vous sur Radio 1.

voilà, The Womack Sisters, If I Let You, à l'instant sur Radio 1. C'est parmi les nouvelles propositions de ce samedi. Et puis on prend, attention, elle on l'adore, Pépite, Yes I, taillée pour Radio 1 pour la fréquence liberté, c'est Carly Rae Jepsen. Et on fait Carly Rae Jepsen d'abord avec Motivation. Yes, on vous cale ce qu'il faut, donc parmi les propositions de ce samedi. On balance, let's go, Prachante.

Ah ben oui, c'est Carly Rae Jepsen à l'instant, c'était celle qui chantait hein, Call Me Maybe. Ah ben voilà, 2026, elle nous sort Motivation. Et pour boucler donc les propositions là aujourd'hui en ce samedi, eh ben oui, on va retrouver un Balou Brigada. Yes, c'est Bedhead. C'est un duo indie pop néo-zélandais, donc ça monte en puissance. C'est un très très bon groove et sur les basses assez funky également. Donc parmi les propositions de ce samedi, je vous laisse apprécier deux petites minutes. C'est parti.

0: Brigada à l'instant sur Bedhead parmi donc pour boucler surtout les propositions, les quatre propositions de ce samedi Hit Radio One. Ah bah écoutez, clap de fin également pour moi, votre loulou. Et bah oui, ça y est, il est temps de laisser la place à Ludo. Il arrive dans quelques instants, il va vous accompagner. Moi j'aurai l'immense plaisir de vous retrouver demain midi 15h avant de bien sûr boucler ce dernier week-end d'août. Merci beaucoup à Prachante qui était là à la réalisation. Il poursuit l'aventure et Ludo, il arrive tranquille. Oh ben voilà, on est bien, on est bon. C'est samedi. Salut Ludo.
1: Salut Loulou.
0: Comment ça va?
1: Bien, merci, et toi?
0: Bien, bien. Alors, je sais pas si t'as suivi le match là.
1: J'étais en voiture, j'ai écouté.
0: Ok, très ouais. Bien. Donc Liverpool, Nottingham. Je sais que t'es un fan de Manchester United.
1: À fond.
0: Of course. Un petit mot par rapport à cette rencontre là qui a pris fin sur un score un nul spectaculaire, de partout.
1: Félicitations Liverpool. Non, mais après c'est vrai que cette saison ça va être compliqué.
0: Tellement.
1: Ouais, ça, tellement. Il y a tellement de changements aussi, les entraîneurs, les joueurs et tout. Oui. Donc c'est bien sûr il faut une phase d'adaptation et
0: assez bien trouvé comme comme speech là.
1: Je soutiens mon ami quand même.
0: Je vois ça, Prachante. Alors là, si tu le voyais un peu plus tôt, ouais. Oh, il faisait la moule, ça n'allait pas du tout.
1: Ah,
0: puis après,
1: va.
0: Il me dit.
1: La semaine dernière aussi, il était comme
0: ça. Ah bah oui. Mais là aujourd'hui, c'était encore pire. Mais ça ouais. Va, ça va.
1: Et demain, il va me soutenir demain.
0: C'est vrai.
1: Ouais,
0: demain, c'est.
1: Demain, c'est Manchester et face à.
0: Alors, je vais essayer de retrouver ça.
1: Ipswich.
0: Ipswich, ouais. Ouais, voilà, donc Manchester United demain.
1: Ouais.
0: Ouais.
1: Et ça va se jouer à Old Trafford, donc on espère qu'on va amener notre première victoire. On espère.
0: Très bien. Bah écoutez, c'est tout le bien que je souhaite à tout le monde là. Hein. Ouais. Donc les supporters, bien évidemment. Alors il y a des rencontres qui s'installent. Donc au fur et à mesure, il y a Bournemouth, Everton, également Coventry City, Hull City, ouais. Hull City qu'on retrouve. Hein.
1: Oui.
0: Ouais, qui était ouais. Une belle surprise quand même samedi dernier.
1: Oui.
0: Face à Manchester United, ouais. N'est-ce pas
1: ouais.
0: Et un petit mot par rapport à ces deux rencontres qui s'installent là en multiplex. Déjà, Bournemouth, Everton.
1: J'opterai pour Everton.
0: D'accord, très
1: ouais.
0: Bien.
1: Mm-hmm.
0: Et Coventry City et Hull City.
1: Hull City.
0: Ouais, là on est d'accord. Hein. Bah oui. Et ce soir.
1: Deux promus quand même ensemble.
0: Exactement. Et... 20h30, Tottenham et Newcastle.
1: Newcastle.
0: Après ce qu'ils ont fait face à Liverpool.
1: Ouais, ils sont quand même bien bâtis.
0: Ils sont beaucoup plus confiants. Du
1: ouais.
0: Poil de la bête.
1: Ouais.
0: Voilà.
1: Ils sont beaucoup plus confiants. Après, Spurs, ils sont en phase de reconstruction.
0: Mmh.
1: Donc, c'est un peu en balance.
0: En tout cas, cette saison, pas mal de surprises. Hein.
1: Ouais.
0: Oh là là. Je sais qu'Ashley Victor, donc par rapport au foot, équipe anglaise, Ashley Victor, permettez-moi. C'est quelle est votre équipe anglaise?
2: Ah, c'est Manchester United.
0: Oh, je pars. Bon, bah écoutez, passez une très très bonne soirée. Oui, bien sûr. Il le dit, je ne sais pas si vous avez entendu, auditeur, auditrice, il a dit qu'il a du goût.
1: Du goût, vas-y. Bah oui.
0: Allez voir sa copine et vous allez comprendre. Allez, je vous embrasse. Bisous doux et bisous fous. Et on se retrouve demain, midi 15h. Merci encore une fois à Prachante. Et bonne soirée, Ludo et Ashley.
1: Merci. Ciao.

0: Radio 1, bienvenue, il est 18h. Place à l'info avec vous, Ashley et Victor, bonsoir.
1: Bonsoir Ludovic, bonsoir à toutes et à tous.
0: Nous démarrons avec les titres.
1: Temps venteux et forte houle, la vigilance reste de mise à Maurice, Rodrigue Saint-Brandon et à Galéga, selon la météo. Navin Ramgoulam justifie l'acquisition de sa nouvelle berline blindée par des besoins sécuritaires et déclare qu'il ne peut voyager en charrette. L'Employment Relations Tribunal déclare illégale une circulaire émise par le commissaire de police concernant les congés maladie des policiers. La Police Fighters Union compte entamer des procédures pour une révision judiciaire. The Umbrella, Bruno Laurette met la responsabilité des institutions au cœur du débat. Les fraudes bancaires via WhatsApp et les applications de paiement en ligne se multiplient. La Cybercrime Unit croule sous les plaintes. Une femme dépouillée de 12 millions de roupies en 3 jours. Services gouvernementaux, l'application Korek rassemble désormais 466 000 personnes et continuera à être améliorée en fonction des besoins des Mauriciens selon Avinash Ramtohol. Et dans le monde, Ukraine, une frappe russe sur un entrepôt près de Kiev fait au moins 37 morts. Une enquête est ouverte sur le stockage d'explosifs. Temps venteux et forte houle, la vigilance reste de mise à Maurice, à Rodrigue, à Saint-Brandon et aussi à Galéga selon la météo. Les conditions atmosphériques avec des vents forts et une chute de température devraient persister jusqu'à ce lundi. Selon le prévisionniste de la station météorologique de Vaquois, Yajvi Ramloken, les sorties en mer sont déconseillées à cause des fortes houles en haute mer et avec des vagues à l'ordre de l'ordre de 4 mètres qui déferleront sur les côtes. On l'écoute au micro d'Amanda Elisabeth.
2: Du vent fort, là, le coup bien, c'est ce qu'elle a dit. Il y a du vent à une rafale de 90 km par heure. Demain, le départ est fini enregistré 90 km par heure. Les gens de Mons, une gare 76 km par heure. À Rodrigue, maintenant, on courra une gare 74 km par heure. Nous, la route, nous êtes très prudents à cause du vent de travers et surtout, évite la manœuvre en hauteur à cause du débris volant. Il est fini enregistré une vague de l'eau de 4 mètres dans la région du Blue Bay, même au sud aussi. Et à Rodrigue aussi, fini commence à 4 mètres et même 5 mètres dans la région de Plaine Corail. Et ça va en gros là ou là pour qu'elle provoque pas de rat de marée. Et puis ça évite de sortir de la plage. Alors il est fortement conseillé, ben pêcheur, ben plaisancier, même le public en général, pas faire ma sortie en mer.
1: Maurice et l'Inde ont signé un protocole d'accord portant sur l'installation d'une ferme solaire flottante à Tamarind Falls. Le projet prévoit la mise en place d'une installation hybride d'une capacité comprise entre 10 et 30 mégawatts. Le financement sera assuré par le gouvernement indien. Un appel d'offres sera lancé d'ici septembre pour la réalisation du projet. Cette décision a été avalisée par le Conseil des ministres. Un premier ministre ne peut voyager en charrette, affirme Navin Ramgoulam dans une déclaration à la presse ce matin à Vaquois. À sa sortie de la cérémonie du passing out des nouvelles recrues de la police, Navin Ramgoulam explique que l'acquisition d'un nouveau véhicule blindé est nécessaire pour garantir sa sécurité, d'ajouter que depuis sa prise de fonction en 2024, son ancienne voiture est tombée en panne à 3 reprises sur l'autoroute. Voici un extrait de sa déclaration.
3: Coller la fin de sécurité, il ne faut pas compter là. Ah, c'est ça, blindé, là, il faut me coller. Tous les 3 ans, on descend. Ah, ok. Mais qui est arrivé 2024, si vous êtes censé. 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Allô? Il n'est pas censé 2024. Moi, il lit 2024. La plus, c'est censé. Parce qu'il y a le blindé, son live 3 ans, ça. 2025, est-ce qu'il vous connaît ou 3 fois ça l'autre en panne? 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Est-ce qu'il vous connaît mon chef d'État qui lit des vidéos, nous briser de nos hôtels blindés? C'est pas une norme sécurité, ça. Salut, là. Qui vous fait, elle est là? Prends le premier, ça, dit, il prend sa rétale martiale à le travail, diamant, répond la question là, ou même.
1: David Ramgoulam affirme que le projet de loi sur la National Crimes Agency sera bientôt présenté au Parlement et que cette agence ressemblera au FBI et constituera une première dans l'océan Indien. Force policière toujours, l'Employment Relations Tribunal a déclaré illégale une circulaire émise par le commissaire de police concernant les congés maladie des policiers. Le commissaire de police estime qu'un certificat médical pour congé maladie pour un policier doit être émis par un Police Medical Officer, un Government Medical Officer ou un spécialiste exerçant dans le privé. La Police Fighters Union compte engager des actions légales à la suite de cette décision. Le jugement de l'IOT rendu cette semaine estime que la circulaire contestée est contraire à la législation du travail ainsi qu'aux recommandations du Pay Research Bureau. Son président Satish Burjiwan affirme toutefois rester ouvert au dialogue. Il s'exprimait face à la presse hier.
4: Définitivement, on parle de judicial review. Nous avons fait judicial review parce que dans ce jugement même,
5: nous sommes capables de faire ça.
4: Parce que nous sommes à la cour. Est-ce qu'on est pour corriger ça ou fallait pour revoir ça? Besoin consultation des syndicats, ça, advise, nous sommes capables d'ajouter et comment nous sommes capables de faire ce système cyclique-là, améliorer plutôt.
1: La sécurité, le pouvoir de l'État et la protection des citoyens étaient au centre des discussions ce matin à l'hôtel Voilà Bagatelle à l'occasion du lancement du nouvel ouvrage de Bruno Lorette, The Umbrella, The Power Behind Global Law, en présence de divers invités dont le ministre des Terres et du Logement, Shakil Mohamed. À travers ce livre, l'auteur s'intéresse au rôle et à la responsabilité des institutions chargées de faire respecter la loi. Il pose notamment la question de l'équilibre à trouver entre l'exercice des pouvoirs de l'État et la nécessité de garantir les droits et la sécurité des citoyens. Bruno Lorette est au micro d'Anouchka Begalusontok.
6: Umbrella aussi, il cause surtout la protection qui ban law enforcement besoin énorme et surtout en tant qu'agence qui est là pour soutenir et ban du monde. Donc nous cause beaucoup là dans l'accountabilité et plusieurs responsabilités ban law enforcement. Aujourd'hui on a ban vertical threats, ban cause ban attaque avec ban drone, beaucoup de state capture, beaucoup de rules of an engagement, beaucoup de measure of force. Donc tout ce qui nous trouvait aujourd'hui et tout ce qui nous trouvait ban marcher jusqu'à présent dans le système et nous retrouver dans sa livre. Comment nous faire les, comment nous améliorer. Il y a aussi un outil pour ban service public et même au niveau de l'FCC. Et il y a des outils aussi pour bande civile, pour bande civile dans la sécurité. Quand un citoyen a confiance dans l'institution, c'est là que la démocratie prime.
1: Un détenu de 23 ans a tenté de s'évader vendredi après-midi des locaux de la CID de Rochebois en sautant du premier étage. Le jeune homme a franchi la balustrade avant de tomber sur le toit d'un véhicule de police stationné devant le poste. Le véhicule a subi des dégâts et le détenu a été légèrement blessé lors de la chute. Il aurait refusé toute assistance médicale. Il a été placé en détention au poste de police de Rochebois. Les arnaqueurs internationaux ont trouvé un bon filon auprès des Mauriciens. La Cybercrime Unit du Central CID est confrontée à une recrudescence de plaintes faisant état de fraudes bancaires à travers le service de messagerie WhatsApp et l'application de paiement Juice. Les personnes qui tombent dans le piège sont majoritairement d'un certain âge et peu au fait des avancées technologiques. Le point avec Velmounia.
7: Elle ne sait plus à quel sein se vouer. Une Mauricienne de 62 ans a récemment découvert que son compte en banque a été dilapidé à hauteur de 12 millions de roupies en l'espace de 3 jours. Dans une plainte à la Cybercrime Unit, elle explique avoir reçu un appel via WhatsApp d'un individu se faisant passer pour un représentant de la Mauritius Commercial Bank. Elle a été informée alors qu'elle était en déplacement que son compte avait été piraté et qu'elle devait fournir son code et autres informations pour tenter de tout bloquer. Elle a même été invitée à envoyer un selfie. L'argent, transféré depuis l'application Juice, s'est volatilisé et les enquêteurs ne pourront aucunement le récupérer. Les enquêteurs ont aussi été confrontés à un autre type d'arnaque durant la même période. Un professionnel de certain âge, censé assister à une conférence à New York, a été contacté pour fournir des détails de sa carte de crédit afin de régler la note de sa chambre d'hôtel. Le lendemain, il lui manquait 300 000 roupies sur son compte. Le cas le plus récent concerne le père Gérard Sullivan, âgé de 85 ans, qui a été dépossédé de 448 000 roupies. Les autorités planchent sur un système où tout argent transféré doit être placé dans un staying account durant un délai établi afin de déterminer si la transaction n'est pas le fruit d'une fraude.
1: Le ministre des Technologies, Avinash Ramtohol, présente COREC comme facilitateur d'accès aux services gouvernementaux. À ce jour, 466 000 personnes sont déjà inscrites et peuvent accéder à divers services en ligne. La plateforme continuera à intégrer de nouvelles fonctionnalités selon les priorités, avec notamment un permis de conduire digital prochainement. L'objectif, souligne le ministre, est de centraliser les services gouvernementaux dont les Mauriciens ont besoin au quotidien. Hier, la plateforme a accueilli une nouvelle fonctionnalité consacrée au calcul de la State Age Pension. Les Mauriciens peuvent désormais estimer le montant de leur pension en fonction de leur âge de départ à la retraite. Avinash Ramtohol était face à la presse hier. Ses propos rapportés par Vince Bryan.
5: Après aussi, ben, les jeunes services qui, ben, les citoyens, les indépendants, de la vie de tous les jours. Alors, correct, c'est l'applicatif qui, avec le citoyen, a une émulation, si vous voulez, devant le service qui le rend devant le courtois gouvernemental. Nous avons 466 000 utilisateurs actifs, nos corrects utilisateurs, et je me fais devant la campagne de nouveau défi. Et que nous n'avons pas des autres services additionnels dans le point de vue plus agressif avec nos communications envers la population.
8: 18h10, direction Kiev pour l'actualité internationale, Ashley.
1: La capitale de l'Ukraine a de nouveau été ciblée très tôt ce matin. Au moins 37 personnes sont mortes après qu'un drone russe a frappé un entrepôt près de Kiev, provoquant un vaste incendie et des explosions selon un nouveau bilan. Les explosions ont également entraîné l'évacuation de plus de 200 personnes dans la nuit, avaient indiqué plus tôt les autorités ukrainiennes. Emmanuel Chaz de France 24.
9: Alors la situation, elle a continué de se dégrader finalement depuis la libération de la ville de Kherson en novembre 2022. Je m'en explique. Depuis cette date, la ville est restée à portée d'artillerie russe, puis à portée de drones russes. Donc dans un premier temps, les habitants, ils sont ciblés de façon quasi quotidienne dans ce qu'on appelle ici un safari humain. Donc des drones pilotés par les Russes avec une caméra visent particulièrement les civils. Donc à Kherson, les résidents vivent déjà sous des filets anti-drone. Reste que la Russie, elle frappe aussi avec des bombes planantes, avec des missiles. Elle a notamment frappé les infrastructures énergétiques qui alimentent la ville. Ça veut dire qu'on peut s'attendre à des coupures de courant prolongées, des coupures de chauffage aussi pour les prochains mois, à tel point que le gouverneur militaire de la ville a enjoint les habitants, leur a conseillé, en tout cas aux familles avec enfants, aux personnes âgées, à la population la plus fragilisée, la plus vulnérable, de, si possible, trouver refuge dans des villes, des régions un peu plus abritées, un peu moins exposées aux frappes dans l'ouest du pays. C'est dire à quel point la situation s'est dégradée dans cette ville du sud du pays.
1: Voilà, c'était le journal de 18h. Merci de l'avoir suivi. Je vous laisse en compagnie de Ludovic pour la suite.
8: Merci Ashley. On vous retrouve à 19h pour un prochain point sur l'actualité.
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1: 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Situation générale. Un avertissement de vent fort et de forte houle est en vigueur à Maurice et sera valable jusqu'à 10h le lundi 31 août 2026. Le fort anticyclone presque au sud des Mascareignes maintient un temps très venteux et froid sur notre région. Les prévisions pour les prochaines 24 heures, un temps nuageux avec durant la nuit et demain avec des pluies intermittentes, surtout à l'est, au sud et sur le plateau central. La température sera inférieure à la moyenne, la minimale entre 13 et 15 degrés sur le plateau central et entre 16 et 18 degrés sur les régions côtières. La maximale sera entre 17 et 20 degrés sur les hauteurs et entre 23 et 25 degrés ailleurs. Le vent soufflera du sud-est de 30 à 40 km/h en moyenne avec des rafales atteignant les 90 km/h dans certains endroits. Il est conseillé au public d'être très prudent face aux débris volants et d'éviter les manœuvres sur les immeubles et autres structures élevées, d'être très prudent en conduisant sur les routes exposées au vent de travers. Et mer très forte au-delà des récifs avec des houles du sud-ouest de 4 à 6 mètres. Ces houles pourraient provoquer des raz-de-marée et en particulier lors des marées hautes et pourraient entraîner des inondations côtières dans les zones de basse altitude, surtout à l'ouest et au sud. Il est fortement conseillé aux pêcheurs, aux plaisanciers et au public en général de ne pas sortir en mer et à l'heure des marées hautes et de ne pas s'aventurer sur les plages. Marée haute demain prévue à 1h35 et à 13h59, marée basse à 19h34 et demain à 7h57. Le soleil se lèvera demain matin à 6h20. 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

après d'annoncer le décès de Madame Achai Atren. Décès de Madame Achai Atren, née Chengtun, habitant au numéro 68 Volsi Pugni Street pour lui, âgée de 98 ans, aussi connue sous le nom de Thérèse. Le convoi mortuaire sortira de la chapelle ardente de Moura en route royale Petite Rivière demain à 10h15 pour se rendre à la cathédrale Saint-Louis à Port-Louis et de là au cimetière de Saint-Georges-les-Salines. On nous prie d'annoncer le décès de M. Sogrim Kanaram. Décès de M. Sogrim Kanaram, âgé de 93 ans, plus connu sous le nom de Moon. Le convoi mortuaire sortira de chez son fils, M. Sanjay Kanaram, à Saint-Antoine Road, Kanfoukro, Phoenix, demain à 10h pour se rendre au crématoire de Kanfoukro. Le décès de Madame Doulari Sibalok, décès de Madame Doulari Sibalok, âgée de 74 ans, aussi connue sous le nom de Madame Rosie. Le convoi mortuaire sortira de sa résidence à Annan Road, L'Espérance Trébuchet, demain à 14h30 pour se rendre au crématoire de l'Espérance Trébuchet. Le décès de Madame Ching Fu Yip Wonson. Décès de Madame Ching Fu Yip Wonson, née Lam Chan Ki, habitant au numéro 7 rue Imam Mustafa Hamad à Kanyolof pour lui, âgé de 73 ans, aussi connu sous le nom de Afouk. Le convoi mortuaire sortira de la chapelle ardente de Moura en route royale Petite Rivière, demain à 13h pour se rendre à l'incinérateur de Chebel à Beaubassin. Le décès de Madame Elama Ramia. Décès de Madame Elama Ramia, âgée de 75 ans, aussi connue sous le nom de Kamla. Le convoi mortuaire sortira de sa résidence à Morcellement Deep River, Olivia Belair, Rivière Sèche, demain à 11h pour se rendre à l'incinérateur de Beauchamp. Et on nous prie d'annoncer le décès de Madame Annie Ragou. Décès de Madame Annie Ragou, née Luximon, habitante de rue Monseigneur Lynn, La Luise, Quatre-Bornes, âgée de 93 ans, aussi connue sous le nom de Annie. Le convoi mortuaire sortira de la chapelle ardente d'Eliensson, sa route royale Beaubassin, demain à 10h30 pour se rendre au cimetière de Trois-Mamelles à Holyrood. À toutes ces familles endeuillées, Radio One présente ses sincères condoléances.

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25 minutes, les amis, bien le bonsoir. Bienvenue dans notre émission Freestyle, bien sûr, entre 18h et 20h. Je vous accompagne, Ludo au micro, notre ami Prashan qui assure la technique. Il est un peu triste, mais c'est quand même... ça va aller, frérot. Dédé. Arrivé. Hein. La saison n'a pas bien commencé pour lui et pour son équipe, mais voilà. Ils vont se reprendre. Hein. Tout comme les fans de Manchester... demain on en reparlera. En tout cas les amis, j'espère que vous passez quand même de bons moments et merci à Loulou qui était là juste avant et c'est maintenant Ludo qui prend le relais et on va mettre un peu le feu là parce qu'il fait un peu froid, il fait un temps glacial et on espère qu'on vous apporte un peu de chaleur et aussi quoi que vous fassiez ou que vous soyez, merci d'avoir choisi les fréquences de Radio 1 pour vous accompagner en ce samedi soir. Si vous avez prévu de sortir, soyez prudent quand même, hein, vigilance sur les routes et quand même la visibilité et un peu moins visible, voilà, et soyez quand même prudents. Et nous, on va commencer tout de suite notre programmation musicale avec Tupac en compagnie de Dr. Dre, California Love, à venir aussi juste après One Track Mind, Nike, qui sera bientôt chez nous, hein, donc on vous laisse apprécier les amis.

0: Tiens, en compagnie de Dr. Dre avec California Love.
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0: 18h30.

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avec Daddy Yankee et Despacito sur les ondes de Radio 1 à 18h57. J'espère que ça se passe toujours bien. Alors, je vous préviens, dans quelques minutes, nous aurons droit à un prochain point sur l'actualité. Et pour tout de suite, on vous laisse en compagnie de Maître Gims, Bella.

0: bien sûr les ondes de Radio 1, il est 19h. On accueille Ashley Victor pour le Flash. Bonsoir Ashley.
1: Bonsoir Ludovic, bonsoir à toutes et à tous. La vigilance reste de mise à Maurice, à Rodrigue, à Saint-Brandon et à Galéga selon la météo. Les conditions atmosphériques avec des vents forts et chute des températures devraient persister jusqu'à ce lundi. Selon le prévisionniste de la station météorologique Yashvir Ramlöken, les sorties en mer sont déconseillées à cause des fortes houles en haute mer avec des vagues de l'ordre de 4 mètres qui déferleront sur nos côtes. L'accès au Morne Brabant est interdit au public depuis ce samedi et jusqu'à nouvel ordre. Le Morne National Trust Fund a pris cette décision en raison des mauvaises conditions météorologiques et des vents violents qui touchent la région. Cette mesure préventive vise à assurer la sécurité des visiteurs, des randonneurs et du personnel. Les autorités demandent au public de ne pas tenter d'accéder à la montagne durant cette période. Une nouvelle communication se fera lorsque les conditions permettront la réouverture du site. Maurice et l'Inde ont signé un protocole d'accord pour la réalisation d'une ferme solaire flottante à Tamarind Falls. Le projet prévoit une installation hybride d'une capacité comprise entre 10 et 30 mégawatts. Son financement sera entièrement assuré par le gouvernement indien. Un appel d'offres doit être lancé d'ici le mois de septembre afin de sélectionner l'entreprise chargée des travaux. Cette décision a été validée par le Conseil des ministres dans le cadre du développement des énergies renouvelables. Et puis, pour la page internationale, direction les États-Unis, où Donald Trump essuie un nouveau revers judiciaire. Un juge fédéral a rejeté sa demande d'annuler sa condamnation dans l'affaire de paiement destiné à acheter le silence de l'actrice pornographique Stormy Daniels. Le magistrat a également refusé de transférer le dossier devant une cour fédérale, une démarche qui aurait pu permettre au président américain d'invoquer son immunité. Donald Trump reste ainsi le premier président des États-Unis, ancien puis de nouveau en fonction, à avoir été reconnu coupable d'un crime. Voilà, c'est tout pour ce flash. Je vous laisse en compagnie de Ludovic pour la suite et moi je vous retrouve dans une heure.
0: Tout est dit, Ashley, on vous retrouve tout à l'heure.
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9h07, bienvenue dans cette deuxième et dernière partie de notre freestyle. Et bien sûr, encore du son à partager avec vous. J'espère que vous passez un agréable moment en notre compagnie. On est là, bien sûr, avec le meilleur de la musique en ce samedi soir. Et restez bien connectés, restez bien branchés. Encore du bon son à partager avec, bien sûr, notre ami Prashant. Bien sûr, la technique, c'est Ludo qui vous accompagne au micro. Et vous, si vous sortez ce soir, surtout c'est le week-end, la fin du mois là, bien sûr. Profitez-en, les amis, donc, et sortez en famille, profitez de ce week-end, et surtout, et le plus important, c'est que vous soyez quand même réunis de vos êtres chers qui comptent beaucoup pour vous, et même ceux qui sont seuls, qui travaillent, qui bossent, quand même, ne vous inquiétez pas, nous, on est là, hein. Donc, mes deux petits radios à côté d'eux, on vous accompagnera, bien sûr, durant toute cette soirée, même durant le week-end, quoi. Voilà. Prochain, qu'est-ce que tu nous proposes ce soir? Hein, Arvoyer Lydia, allez. Kongs en compagnie, bien sûr, en featuring, en versus, bien sûr, Cooking on the Free Burners, This Girl.

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battait Bombo en featuring Alex Dan, Dynasty, bien sûr, sur les ondes de Radio One à 19h25. En tout cas, les amis, ça se passe super bien ici en studio. J'espère que de votre côté, c'est de même. Et on continue sur cette même lancée. On accueille Tyke avec Girlfriend.

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featuring Malakassi avec bien sûr El Taxi. Ben oui, et il est déjà 19h51 sur les ondes de Radio 1 à cette issue. Moi, je vais prendre congé de vous. Ça a été un plaisir d'être là avec vous. Merci à Prachon qui a assuré la technique ce soir. Merci à vous, chers auditeurs, de nous avoir écoutés. Et la musique en continue sur les ondes de Radio 1. Restez connectés, restez branchés. Moi, je vous retrouve demain soir à partir de 18h.

0: 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Nous accueillons en studio Ashley Victor pour le Flash. Bonsoir Ashley.
1: Bonsoir Ludovic, bonsoir à toutes et à tous. Un détenu de 23 ans a tenté de s'évader vendredi après-midi des locaux de la CID de Rochebois en sautant du premier étage. Le jeune homme a franchi la balustrade avant de tomber sur le toit d'un véhicule de police stationné devant le poste. Le véhicule a subi des dégâts et le détenu a été légèrement blessé. Lors de la chute, il aurait refusé toute assistance médicale. Il a été placé en détention au poste de police de Rochebois. Le Mans-Brabant est fermé au public depuis ce samedi jusqu'à nouvel ordre. Le Mans Heritage Trust Fund a pris cette décision en raison des mauvaises conditions météorologiques et des vents violents qui affectent la région. Cette mesure préventive vise à assurer la sécurité des visiteurs, des randonneurs ainsi que du personnel. Les autorités demandent au public de ne pas tenter d'accéder au site pendant cette période. Une nouvelle communication sera faite dès que les conditions permettront une réouverture en toute sécurité. Un couple de New Grove a perdu plus de 1,5 million de roupies dans une fraude électronique. L'affaire a été signalée après que plusieurs retraits ont été constatés sur le compte d'une femme de 60 ans. Son époux, âgé de 52 ans, affirme avoir reçu un appel sur WhatsApp d'un homme se faisant passer pour un employé de banque. Sous prétexte de sécuriser son compte, ce dernier lui aurait demandé de communiquer un code de confirmation. Peu après, plusieurs transactions ont été effectuées à son insu. Une enquête policière est en cours. Et puis dans le monde, direction la France, à 8 mois de l'élection présidentielle, l'ancien Premier ministre Édouard Philippe, candidat du parti Horizon, s'est rendu à Mayotte ainsi qu'à La Réunion. Quelques jours plus tard, mercredi, c'est l'actuel chef de gouvernement Sébastien Lecornu qui s'est à son tour rendu à Mayotte dans le cadre d'une visite officielle pour tenter d'accélérer la reconstruction de l'archipel un an et demi après le passage du cyclone Chido. Voilà, c'est tout pour ce flash. Merci de l'avoir suivi. Je vous laisse en compagnie de Ludovic pour la suite des émissions.
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3: Il est 20h30.
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1: 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Le dernier point sur l'actualité avec vous, Ashley Victor. Bonsoir.
2: Bonsoir Ludovic, bonsoir à toutes et à tous. Temps venteux et forte houle, la vigilance reste de mise à Maurice, Rodrigue, Saint-Brandon et à Galéga selon la météo. Les conditions atmosphériques avec des vents forts et la chute des températures devraient persister jusqu'à ce lundi. Selon le prévisionniste de la station météorologique de Vaquois, Yajvi Ramloken, les sorties en mer sont déconseillées à cause des fortes houles en haute mer avec des vagues de l'ordre de 4 mètres qui déferleront sur nos côtes. L'accès aux mornes Brabant est interdit au public depuis ce samedi et jusqu'à nouvel ordre, le Mourne Heritage Trust Fund a pris cette décision en raison des mauvaises conditions météorologiques et des vents violents qui touchent la région. Cette mesure préventive vise à assurer la sécurité des visiteurs, des randonneurs et du personnel. Les autorités demandent au public de ne pas tenter d'accéder à la montagne durant cette période. Une nouvelle communication sera faite lorsque les conditions permettront la réouverture du site. Maurice et l'Inde ont signé un protocole d'accord pour la réalisation d'une ferme solaire flottante à Tamarind Falls. Le projet prévoit une installation hybride d'une capacité comprise entre 10 et 30 mégawatts. Son financement sera entièrement assuré par le gouvernement indien. Un appel d'offres doit être lancé d'ici le mois de septembre afin de sélectionner l'entreprise chargée des travaux. Cette décision a été validée par le Conseil des ministres dans le cadre du développement des énergies renouvelables. Direction le Canada pour la page internationale, le chef du Parti québécois, Paul Saint-Pierre Plamondon, promet de réparer un système d'immigration qu'il juge brisé par le gouvernement de la coalition Avenir Québec. En campagne, il s'est engagé à réduire davantage les seuils d'immigration, estimant que la capacité d'accueil de la province est dépassée. Il cite notamment la multiplication des classes préfabriquées dans les écoles du Québec, où le nombre de locaux modulaires a fortement augmenté pour accueillir de nouveaux élèves comme preuve d'un système sous pression. Voilà, c'était le dernier Flash Info pour aujourd'hui. L'actualité revient dès demain matin sur les ondes de Radio One.

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1: Il est 21h30.
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0: exactement 22h.
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